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1: Bonjour à toutes et à tous, voici l'essentiel de l'actualité en ce jeudi 1er octobre sur Radio Grand Lac. Dans l'éducation nationale, le ministre Édouard Geffray s'inquiète des violences qui accompagnent les blocages des lycées. Il affirme que 76 élèves ou personnels ont été blessés depuis le début de la mobilisation. Le ministre reconnaît toutefois la légitimité de certaines revendications des lycéens et rappelle que le droit de manifester est une liberté fondamentale, mais que la violence n'est pas acceptable. En début de semaine, 440 personnes, principalement des mineurs, avaient été interpellées lors des blocages. Sur le front économique, le gouvernement alerte sur la hausse du coût de la dette française. Les taux d'emprunt à 10 ans ont dépassé mardi les 4,8%, un niveau inédit depuis 2008. Le Premier ministre Sébastien Lecornu estime que cette situation réduit les marges de manœuvre financières de l'État, alors que le projet de budget 2027 doit être présenté aujourd'hui en Conseil des ministres. En politique, le Rassemblement national réagit aux révélations de Mediapart concernant des écrits antisémites attribués à Jordan Bardella. Le président du RN dément les accusations et annonce plusieurs plaintes contre le média, notamment pour diffamation. Mediapart maintient ses accusations, tandis que Marine Le Pen a renouvelé son soutien à Jordan Bardella. Dans le monde du sport, un accord de principe a été trouvé.

0: Face à cette situation, la MSA va doubler son budget consacré à l'accompagnement social qui atteindra 10 millions d'euros par an.
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0: En Savoie, la mobilisation lycéenne a été particulièrement tendue mardi. À Chambéry, plus de 400 élèves se sont rassemblés devant le lycée Gaspard Monge. Après un début de mobilisation dans le calme, la situation s'est dégradée avec des feux et des explosions de bonbonnes, puis des jets de pierres, de bouteilles et de mortiers d'artifice en direction des policiers. 5 jeunes hommes ont été interpellés, une policière a été blessée à la jambe. À Albertville et Aix-les-Bains, plusieurs incidents, notamment des départs de feu et des tentatives de blocage ont également nécessité l'intervention des forces de l'ordre. Et puis toujours à Chambéry, environ 1500 personnes ont défilé mardi pour défendre le service public. Les syndicats réclamaient notamment l'abandon du gel du point d'indice dans la fonction publique. Cette manifestation s'est déroulée sans incident. Un appel à témoins est lancé après une violente agression entre automobilistes à Chambéry. Début septembre, un conducteur affirme avoir été frappé au visage après un différend de circulation, avec notamment 3 dents fracturées. Les personnes qui auraient assisté à la scène ou qui disposeraient d'images sont invitées à contacter la police nationale de Chambéry. À Aix-les-Bains, les habitants peuvent bénéficier gratuitement d'un broyeur de végétaux. Le dispositif mis en place avec l'agglomération Grand Lac concerne les tailles d'arbres et d'arbustes. Le prêt est gratuit sur réservation jusqu'au 7 octobre, puis à plusieurs périodes jusqu'au printemps. Il faut habiter Aix-les-Bains et disposer d'un véhicule avec une boule d'attelage. Renseignements auprès du service Parquet et Jardin au 04 79 88 29 57. 04 79 88 29 57. Et bonne nouvelle pour les amateurs d'automobile, le rassemblement Renault Sport et Alpine d'Aix-les-Bains est maintenu. La 15e édition aura lieu les 12 et 13 juin 2027 sur l'esplanade du lac. Et on termine ce journal avec l'agenda de Radio Grand Lac avec nos partenaires. Dimanche, un grand loto sera organisé à la chapelle du Mont du Chat, à la salle des fêtes à partir de 13h30. C'est organisé par le club des Montchatois. De nombreux lots sont à gagner avec une buvette, gaufres et bugne sur place. Renseignements là aussi par téléphone au 06 26 48 69 76. 06 26 48 69 76. À Aix-les-Bains, dimanche également, un vide-grenier sera organisé par les cyclotouristes aixois sur le parking des Suisses, avenue du Grand Port. Ce sera de 6h du matin jusqu'à 17h. Et à Rumilly, dimanche toujours, place au thé dansant à la salle des fêtes à partir de 14h30 avec Fabrice Peluso et Céline Auchan. L'événement est organisé par l'association Coup de Cœur qui soutient les enfants atteints de maladies orphelines et leurs familles. Renseignements là aussi, une nouvelle fois par téléphone au 04 50 69 02 20. 04 50 69 02 20. Voilà pour votre agenda. Dans quelques instants, on va se retrouver pour vos prévisions météo sur le grand vin de la vie locale.
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0: Pour cette journée de jeudi, on renouera avec une ambiance automnale avec des averses prévues tout au long de la journée. Et pour les températures, elles seront en nette baisse. 17 degrés ce matin, relevé autour du lac du Bourget et pas plus de 20 degrés de prévu, notamment à Chambéry, Aix-les-Bains et au Bourget du lac. Voilà donc pour vos prévisions météo. Je vous souhaite une excellente journée à l'écoute du Grand Bain de la vie locale.
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1: Bonjour à toutes et à tous, voici l'essentiel de l'actualité en ce jeudi 1er octobre sur Radio Grand Lac. Dans l'éducation nationale, le ministre Édouard Geffray s'inquiète des violences qui accompagnent les blocages des lycées. Il affirme que 76 élèves ou personnels ont été blessés depuis le début de la mobilisation. Le ministre reconnaît toutefois la légitimité de certaines revendications des lycéens et rappelle que le droit de manifester est une liberté fondamentale, mais que la violence n'est pas acceptable. En début de semaine, 440 personnes, principalement des mineurs, avaient été interpellées lors des blocages. Sur le front économique, le gouvernement alerte sur la hausse du coût de la dette française. Les taux d'emprunt à 10 ans ont dépassé mardi les 4,8%, un niveau inédit depuis 2008. Le Premier ministre Sébastien Lecornu estime que cette situation réduit les marges de manœuvre financières de l'État, alors que le projet de budget 2027 doit être présenté aujourd'hui en Conseil des ministres. En politique, le Rassemblement national réagit aux révélations de Mediapart concernant des écrits antisémites attribués à Jordan Bardella. Le président du RN dément les accusations et annonce plusieurs plaintes contre le média, notamment pour diffamation. Mediapart maintient

0: pèse lourdement sur les exploitants. Selon le gouvernement, 35 000 exploitations seraient actuellement en grande difficulté. Face à cette situation, la MSA va doubler son budget consacré à l'accompagnement social qui atteindra 10 millions d'euros par an.
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0: En Savoie, la mobilisation lycéenne a été particulièrement tendue mardi. À Chambéry, plus de 400 élèves se sont rassemblés devant le lycée Gaspard Monge. Après un début de mobilisation dans le calme, la situation s'est dégradée avec des feux et des explosions de bonbonnes, puis des jets de pierres, de bouteilles et de mortiers d'artifice en direction des policiers. 5 jeunes hommes ont été interpellés et une policière a été blessée à la jambe. À Albertville et Aix-les-Bains, plusieurs incidents, notamment des départs de feu et des tentatives de blocage ont également nécessité l'intervention des forces de l'ordre. Et puis toujours à Chambéry, environ 1500 personnes ont défilé mardi pour défendre le service public. Les syndicats réclamaient notamment l'abandon du gel du point d'indice dans la fonction publique. Cette manifestation s'est déroulée sans incident. Un appel à témoins est lancé après une violente agression entre automobilistes à Chambéry. Début septembre, un conducteur affirme avoir été frappé au visage après un différend de circulation, avec notamment 3 dents fracturées. Les personnes qui auraient assisté à la scène ou qui disposeraient d'images sont invitées à contacter la police nationale de Chambéry. À Aix-les-Bains, les habitants peuvent bénéficier gratuitement d'un broyeur de végétaux. Le dispositif mis en place avec l'agglomération Grand Lac concerne les tailles d'arbres et d'arbustes. Le prêt est gratuit sur réservation jusqu'au 7 octobre, puis à plusieurs périodes jusqu'au printemps. Il faut habiter Aix-les-Bains et disposer d'un véhicule avec une boule d'attelage. Renseignements auprès du service Parquet Jardin au 04 79 88 29 57. 04 79 88 29 57. Et bonne nouvelle pour les amateurs d'automobile, le rassemblement Renault Sport et Alpine d'Aix-les-Bains est maintenu. La 15e édition aura lieu les 12 et 13 juin 2027 sur l'esplanade du lac. Et on termine ce journal avec l'agenda de Radio Grand Lac avec nos partenaires. Dimanche, un grand loto sera organisé à la chapelle du Mont du Chat, à la salle des fêtes à partir de 13h30. C'est organisé par le club des Montchatois. De nombreux lots sont à gagner avec une buvette, gaufres et bugne sur place. Renseignements là aussi par téléphone au 06 26 48 69 76. 06 26 48 69 76. À Aix-les-Bains, dimanche également, un vide-grenier sera organisé par les cyclotouristes aixois sur le parking des Suisses, avenue du Grand Port. Ce sera de 6h du matin jusqu'à 17h. Et à Rumilly, dimanche toujours, place au thé dansant à la salle des fêtes à partir de 14h30 avec Fabrice Peluso et Céline Auchan. L'événement est organisé par l'association Coup de Cœur qui soutient les enfants atteints de maladies orphelines et leurs familles. Renseignements là aussi, une nouvelle fois par téléphone au 04 50 69 02 20. 04 50 69 02 20. Voilà pour votre agenda. Dans quelques instants, on va se retrouver pour vos prévisions météo sur le grand bain de la vie locale.
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0: Pour cette journée de jeudi, on renouera avec une ambiance automnale avec des averses prévues tout au long de la journée. Et pour les températures, elles seront en nette baisse. 17 degrés ce matin, relevé autour du lac du Bourget et pas plus de 20 degrés de prévu, notamment à Chambéry, Aix-les-Bains et au Bourget du lac. Voilà donc pour vos prévisions météo. Je vous souhaite une excellente journée à l'écoute du Grand Bain de la vie locale.
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3: Bonjour à toutes et à tous, voici l'essentiel de l'actualité en ce jeudi 1er octobre sur Radio Grand Lac. Dans l'éducation nationale, le ministre Édouard Geffray s'inquiète des violences qui accompagnent les blocages des lycées. Il affirme que 76 élèves ou personnels ont été blessés depuis le début de la mobilisation. Le ministre reconnaît toutefois la légitimité de certaines revendications des lycéens et rappelle que le droit de manifester est une liberté fondamentale, mais que la violence n'est pas acceptable. En début de semaine, 440 personnes, principalement des mineurs, avaient été interpellées lors des blocages. Sur le front économique, le gouvernement alerte sur la hausse du coût de la dette française. Les taux d'emprunt à 10 ans ont dépassé mardi les 4,8%, un niveau inédit depuis 2008. Le Premier ministre Sébastien Lecornu estime que cette situation réduit les marges de manœuvre financières de l'État, alors que le projet de budget 2027 doit être présenté aujourd'hui en Conseil des ministres. En politique, le Rassemblement national réagit aux révélations de Mediapart concernant des écrits antisémites attribués à Jordan Bardella. Le président du RN dément les accusations et annonce plusieurs plaintes contre le média, notamment pour diffamation. Mediapart maintient ses accusations, tandis que Marine Le Pen a renouvelé son soutien à Jordan Bardella. Dans le monde du sport, un accord de principe a été trouvé pour la vente du FC Nantes. Le propriétaire du club est entré en négociation avec un groupe d'investisseurs français, portugais et luxembourgeois. La transaction doit encore être validée, notamment par la DNCG, le gendarme financier du football français. Et puis, inquiétude dans le monde agricole. Les appels à la plateforme AgriÉcoute de la Mutualité Sociale Agricole ont augmenté de 32% depuis cet été. La sécheresse et ses conséquences économiques pèsent lourdement sur les exploitants. Selon le gouvernement, 35 000 exploitations seraient actuellement en grande difficulté. Face à cette situation, la MSA va doubler son budget consacré à l'accompagnement social, qui atteindra 10 millions d'euros par an.
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0: matin jusqu'à 17h. Et à Rumilly, dimanche toujours, place au thé dansant à la salle des fêtes à partir de 14h30 avec Fabrice Peluso et Céline Auchan. L'événement est organisé par l'association Coup de Cœur qui soutient les enfants atteints de maladies orphelines et leurs familles. Renseignements là aussi une nouvelle fois par téléphone au 04 50 69 02 20. 04 50 69 02 20. Voilà pour votre agenda. Dans quelques instants, on va se retrouver pour vos prévisions météo sur le grand vin de la vie locale.
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0: Pour cette journée de jeudi, on renouera avec une ambiance automnale avec des averses prévues tout au long de la journée. Et pour les températures, elles seront en nette baisse. 17 degrés ce matin, relevé autour du lac du Bourget et pas plus de 20 degrés de prévu, notamment à Chambéry, Aix-les-Bains et au Bourget du Lac. Voilà donc pour vos prévisions météo. Je vous souhaite une excellente journée à l'écoute du Grand Bain de la vie locale.
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1: Bonjour à toutes et à tous, voici l'essentiel de l'actualité en ce jeudi 1er octobre sur Radio Grand Lac. Dans l'éducation nationale, le ministre Édouard Geffray s'inquiète des violences qui accompagnent les blocages des lycées. Il affirme que 76 élèves ou personnels ont été blessés depuis le début de la mobilisation. Le ministre reconnaît toutefois la légitimité de certaines revendications des lycéens et rappelle que le droit de manifester est une liberté fondamentale, mais que la violence n'est pas acceptable. En début de semaine, 440 personnes, principalement des mineurs, avaient été interpellées lors des blocages. Sur le front économique, le gouvernement alerte sur la hausse du coût de la dette française. Les taux d'emprunt à 10 ans ont dépassé mardi les 4,8%, un niveau inédit depuis 2008. Le Premier ministre Sébastien Lecornu estime que cette situation réduit les marges de manœuvre financières de l'État, alors que le projet de budget 2027 doit être présenté aujourd'hui en Conseil des ministres. En politique, le Rassemblement national réagit aux révélations de Mediapart concernant des écrits antisémites attribués à Jordan Bardella. Le président du RN dément les accusations et annonce plusieurs plaintes contre le média, notamment pour diffamation. Mediapart maintient ses accusations, tandis que Marine Le Pen a renouvelé son soutien à Jordan Bardella. Dans le monde du sport, un accord de principe a été trouvé pour la vente du FC Nantes. Le propriétaire du club est entré en négociation avec un groupe d'investisseurs français, portugais et luxembourgeois. La transaction doit encore être validée, notamment par la DNCG, le gendarme financier du football français. Et puis, inquiétude dans le monde agricole. Les appels à la plateforme AgriEcoute de la Mutualité Sociale Agricole ont augmenté de 32% depuis cet été. La sécheresse et ses conséquences économiques pèsent lourdement sur les exploitants. Selon le gouvernement, 35 000 exploitations seraient actuellement en grande difficulté. Face à cette situation, la MSA va doubler son budget consacré à l'accompagnement social qui atteindra 10 millions d'euros par an.
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1: En Savoie, la mobilisation lycéenne a été particulièrement tendue mardi. À Chambéry, plus de 400 élèves se sont rassemblés devant le lycée Gaspard Monge. Après un début de mobilisation dans le calme, la situation s'est dégradée avec des feux et des explosions de bonbonnes, puis des jets de pierres, de bouteilles et de mortiers d'artifice en direction des policiers. 5 jeunes hommes ont été interpellés et une policière a été blessée à la jambe. À Albertville et Aix-les-Bains, plusieurs incidents, notamment des départs de feu et des tentatives de blocage, ont également nécessité l'intervention des forces de l'ordre. Et puis toujours à Chambéry, environ 1500 personnes ont défilé mardi pour défendre le service public. Les syndicats réclamaient notamment l'abandon du gel du point d'indice dans la fonction publique. Cette manifestation s'est déroulée sans incident. Un appel à témoins est lancé après une violente agression entre automobilistes à Chambéry. Début septembre, un conducteur affirme avoir été frappé au visage après un différend de circulation, avec notamment 3 dents fracturées. Les personnes qui auraient assisté à la scène ou qui disposeraient d'images sont invitées à contacter la police nationale de Chambéry. À Aix-les-Bains, les habitants peuvent bénéficier gratuitement d'un broyeur de végétaux. Le dispositif mis en place avec l'agglomération Grand Lac concerne les tailles d'arbres et d'arbustes. Le prêt est gratuit sur réservation jusqu'au 7 octobre, puis à plusieurs périodes jusqu'au printemps. Il faut habiter Aix-les-Bains et disposer d'un véhicule avec une boule d'attelage. Renseignements auprès du service Parquet Jardin au 04 79 88 29 57. 04 79 88 29 57. Et bonne nouvelle pour

0: 69-76. À Aix-les-Bains, dimanche également, un vide-grenier sera organisé par les cyclotouristes aixois sur le parking des Suisses, avenue du Grand Port. Ce sera de 6h du matin jusqu'à 17h. Et à Rumilly, dimanche toujours, place au thé dansant à la salle des fêtes à partir de 14h30 avec Fabrice Peluso et Céline Auchan. L'événement est organisé par l'association Coup de Cœur qui soutient les enfants atteints de maladies orphelines et leurs familles. Renseignements là aussi une nouvelle fois par téléphone au 04 50 69 02 20. 04 50 69 02 20. Voilà pour votre agenda. Dans quelques instants, on va se retrouver pour vos prévisions météo sur le grand vin de la vie locale.
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0: Pour cette journée de jeudi, on renouera avec une ambiance automnale avec des averses prévues tout au long de la journée. Et pour les températures, elles seront en nette baisse. 17 degrés ce matin, relevé autour du lac du Bourget et pas plus de 20 degrés de prévu, notamment à Chambéry, Aix-les-Bains et au Bourget du lac. Voilà donc pour vos prévisions météo. Je vous souhaite une excellente journée à l'écoute du Grand Bain de la vie locale.
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1: Il est l'heure de votre horoscope en ce jeudi 1er octobre sur Radio Grand Lac. Nous allons voir ensemble ce que les astres vous réservent pour ce jeudi. On débute avec les béliers. Une journée où le dialogue peut ouvrir des portes. Écoutez avant de foncer. Côté cœur, une discussion sincère pourrait remettre les pendules à l'heure. Les taureaux, vous avez besoin de concret, de tranquillité. Mais l'agitation autour de vous pourrait vous pousser à sortir de votre routine. Côté finance, évitez les achats décidés sur un coup de tête. Les Gémeaux, la lune dans votre signe vous donne du répondant, de la curiosité et surtout une sacrée envie de bouger, on va dire ça comme ça. Profitez-en pour faire passer vos idées, mais gardez un peu de temps pour souffler. Les cancers, vous pourriez ressentir le besoin de prendre du recul avant de vous engager dans une nouvelle direction. Une personne de confiance saura vous aider à y voir plus clair. Les Lions, votre énergie communicative et vos initiatives peuvent être remarquées, alors osez vous mettre en avant. En amour, un échange léger pourrait prendre une tournure beaucoup plus intéressante que prévu. Les Vierges, vous avez envie de remettre de l'ordre dans vos affaires, mais inutile de vouloir tout régler aujourd'hui. Une priorité à la fois, c'est la meilleure façon d'avancer sereinement. Les Balances, c'est votre saison et vous retrouvez progressivement confiance en vos choix. Une belle journée pour renouer le dialogue, faire un pas vers l'autre et laisser derrière vous un petit désaccord. Les Scorpions, votre intuition fonctionne à plein régime et vous pourriez comprendre ce que les autres ne disent pas. Au travail comme en amour, faites confiance à votre ressenti tout en évitant de tirer des conclusions trop vite. Les Sagittaires, une idée, un message ou une rencontre pourrait relancer votre enthousiasme. Gardez simplement les pieds sur terre avant de promettre monts et merveilles. Les Capricornes, vous avancez avec sérieux, mais quelqu'un pourrait vous inviter à lâcher un peu la pression. Une journée idéale pour revoir votre organisation et vous débarrasser de ce qui vous encombre. Les Verseaux, votre originalité fait mouche et une conversation pourrait vous donner une idée particulièrement intéressante. Côté cœur, laissez une place à la spontanéité. Les surprises ne sont pas toujours mauvaises. Et nous terminons avec nos amis les Poissons. Vous êtes particulièrement sensibles aux ambiances et aux émotions des autres aujourd'hui. Protégez votre énergie et accordez-vous un moment rien qu'à vous avant de repartir de plus belle.
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1: Très bon jeudi à l'écoute de Radio Grand Lac. On est parti pour votre question du jour et ce matin, on parle animaux. Chez le chat, que désigne-t-on par les vibrisses ? Réponse A, les griffes. Réponse B, les coussinets. Réponse C, les moustaches. Ou réponse D, les papilles. Eh bien, vous pouvez dès à présent jouer avec nous sur la page Facebook de Radio Grand Lac en message privé en nous envoyant A, B, C ou D. La bonne réponse, elle arrivera évidemment juste après notre chanson du jour, mais juste avant tout ça. Place maintenant à votre éphéméride.
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1: En ce jeudi 1er octobre, c'est la journée internationale pour les personnes âgées, mais également la journée internationale de la musique. Et aujourd'hui, on fête les Thérèse, Ariel, Uriel, mais également les Rémy. Votre dicton du jour, à la Saint-Rémy, la grande chaleur est finie. Du côté de votre chanson du jour, on remonte le temps au mardi 1er octobre 1996. Ce jour-là, les Spice Girls étaient au sommet des charts français avec leur tube Wannabe. Et c'est pour ça qu'on va se l'écouter ce matin dans le grand bain de la vie locale avant de se retrouver juste après pour la réponse à notre question du jour. Je vous dis à tout de suite.

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1: Les Spice Girls dans les souvenirs des années 90 avec Wannabe à l'instant sur les bonnes ondes du grand bain de la vie locale. On est de retour comme promis pour la réponse à notre question du jour qui, je rappelle, est une question animaux en ce jeudi. Chez le chat, que désigne-t-on par les vibrisses ? Réponse A, les griffes. Réponse B, les coussinets. Réponse C, les moustaches. Ou réponse D, les papilles. Eh bien, la bonne réponse est évidemment la réponse C, les moustaches. Et sans surprise, un joli 83% de bonnes réponses ce matin. Un grand bravo à vous toutes et vous tous. On se retrouvera à partir de demain pour de toutes nouvelles aventures culturelles et pour la toute dernière question du jour de la semaine. J'ai plus qu'à vous souhaiter une excellente journée à l'écoute de Radio Grand Lac.
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1: Bonjour à toutes et à tous, voici l'essentiel de l'actualité en ce jeudi 1er octobre sur Radio Grand Lac. Dans l'éducation nationale, le ministre Édouard Geffray s'inquiète des violences qui accompagnent les blocages des lycées. Il affirme que 76 élèves ou personnels ont été blessés depuis le début de la mobilisation. Le ministre reconnaît toutefois la légitimité de certaines revendications des lycéens et rappelle que le droit de manifester est une liberté fondamentale, mais que la violence n'est pas acceptable. En début de semaine, 440 personnes, principalement des mineurs, avaient été interpellées lors des blocages. Sur le front économique, le gouvernement alerte sur la hausse du coût de la dette française. Les taux d'emprunt à 10 ans ont dépassé mardi les 4,8%, un niveau inédit depuis 2008. Le Premier ministre Sébastien Lecornu estime que cette situation réduit les marges de manœuvre financières de l'État, alors que le projet de budget 2027 doit être présenté aujourd'hui en Conseil des ministres. En politique, le Rassemblement national réagit aux révélations de Mediapart concernant des écrits antisémites attribués à Jordan Bardella. Le président du RN dément les accusations et annonce plusieurs plaintes contre le média, notamment pour diffamation. Mediapart maintient ses accusations, tandis que Marine Le Pen a renouvelé son soutien à Jordan Bardella. Dans le monde du sport, un accord de principe a été trouvé pour la vente du FC Nantes. Le propriétaire du club est entré en négociation avec un groupe d'investisseurs français, portugais et luxembourgeois. La transaction doit encore être validée, notamment par la DNCG, le gendarme financier du football français. Et puis, inquiétude dans le monde agricole. Les appels à la plateforme AgriÉcoute de la Mutualité Sociale Agricole ont augmenté de 32% depuis cet été. La sécheresse et ses conséquences économiques pèsent lourdement sur les exploitants. Selon le gouvernement, 35 000 exploitations seraient actuellement en grande difficulté. Face à cette situation, la MSA va doubler son budget consacré à l'accompagnement social, qui atteindra 10 millions d'euros par an.
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1: En Savoie, la mobilisation lycéenne a été particulièrement tendue mardi. À Chambéry, plus de 400 élèves se sont rassemblés devant le lycée Gaspard Monge. Après un début de mobilisation dans le calme, la situation s'est dégradée avec des feux et des explosions de bonbonnes, puis des jets de pierres, de bouteilles et de mortiers d'artifice en direction des policiers. 5 jeunes hommes ont été interpellés et une policière a été blessée à la jambe. À Albertville et Aix-les-Bains, plusieurs incidents, notamment des départs de feu et des tentatives de blocage, ont également nécessité l'intervention des forces de l'ordre. Et puis toujours à Chambéry, environ 1500 personnes ont défilé mardi pour défendre le service public. Les syndicats réclamaient notamment l'abandon du gel du point d'indice dans la fonction publique. Cette manifestation s'est déroulée sans incident. Un appel à témoins est lancé après une violente agression entre automobilistes à Chambéry. Début septembre, un conducteur affirme avoir été frappé au visage après un différend de circulation, avec notamment 3 dents fracturées. Les personnes qui auraient assisté à la scène ou qui disposeraient d'images sont invitées à contacter la police nationale de Chambéry. À Aix-les-Bains, les habitants peuvent bénéficier gratuitement d'un broyeur de végétaux. Le dispositif mis en place avec l'agglomération Grand Lac concerne les tailles d'arbres et d'arbustes. Le prêt est gratuit sur réservation jusqu'au 7 octobre, puis à plusieurs périodes jusqu'au printemps. Il faut habiter Aix-les-Bains et disposer d'un véhicule avec une boule d'attelage. Renseignements auprès du service Parquet Jardin au 04 79 88 29 57. 04 79 88 29 57. Et bonne nouvelle pour les amateurs d'automobile, le rassemblement Renault Sport et Alpine d'Aix-les-Bains est maintenu. La 15e édition aura lieu les 12 et 13 juin 2027 sur l'esplanade du lac. Et on termine ce journal avec l'agenda de Radio Grand Lac avec nos partenaires. Dimanche

0: toujours. Place au thé dansant à la salle des fêtes à partir de 14h30 avec Fabrice Peluso et Céline Auchan. L'événement est organisé par l'association Coup de Cœur qui soutient les enfants atteints de maladies orphelines et leurs familles. Renseignements là aussi une nouvelle fois par téléphone au 04 50 69 02 20. 04 50 69 02 20. Voilà pour votre agenda. Dans quelques instants, on va se retrouver pour vos prévisions météo sur le grand vin de la vie locale.
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0: Pour cette journée de jeudi, on renouera avec une ambiance automnale avec des averses prévues tout au long de la journée. Et pour les températures, elles seront en nette baisse. 17 degrés ce matin, relevé autour du lac du Bourget et pas plus de 20 degrés de prévu, notamment à Chambéry, Aix-les-Bains et au Bourget du Lac. Voilà donc pour vos prévisions météo. Je vous souhaite une excellente journée à l'écoute du Grand Bain de la vie locale.
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1: Bonjour à toutes et à tous, voici l'essentiel de l'actualité en ce jeudi 1er octobre sur Radio Grand Lac. Dans l'éducation nationale, le ministre Édouard Geffray s'inquiète des violences qui accompagnent les blocages des lycées. Il affirme que 76 élèves ou personnels ont été blessés depuis le début de la mobilisation. Le ministre reconnaît toutefois la légitimité de certaines revendications des lycéens et rappelle que le droit de manifester est une liberté fondamentale, mais que la violence n'est pas acceptable. En début de semaine, 440 personnes, principalement des mineurs, avaient été interpellées lors des blocages. Sur le front économique, le gouvernement alerte sur la hausse du coût de la dette française. Les taux d'emprunt à 10 ans ont dépassé mardi les 4,8%, un niveau inédit depuis 2008. Le Premier ministre Sébastien Lecornu estime que cette situation réduit les marges de manœuvre financières de l'État, alors que le projet de budget 2027 doit être présenté aujourd'hui en Conseil des ministres. En politique, le Rassemblement national réagit aux révélations de Mediapart concernant des écrits antisémites attribués à Jordan Bardella. Le président du RN dément les accusations et annonce plusieurs plaintes contre le média, notamment pour diffamation. Mediapart maintient ses accusations, tandis que Marine Le Pen a renouvelé son soutien à Jordan Bardella. Dans le monde du sport, un accord de principe a été trouvé pour la vente du FC Nantes. Le propriétaire du club est entré en négociation avec un groupe d'investisseurs français, portugais et luxembourgeois. La transaction doit encore être validée, notamment par la DNCG, le gendarme financier du football français. Et puis, inquiétude dans le monde agricole. Les appels à la plateforme AgriEcoute de la Mutualité Sociale Agricole ont augmenté de 32% depuis cet été. La sécheresse et ses conséquences économiques pèsent lourdement sur les exploitants. Selon le gouvernement, 35 000 exploitations seraient actuellement en grande difficulté. Face à cette situation, la MSA va doubler son budget consacré à l'accompagnement social, qui atteindra 10 millions d'euros par an.
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1: En Savoie, la mobilisation lycéenne a été particulièrement tendue mardi. À Chambéry, plus de 400 élèves se sont rassemblés devant le lycée Gaspard Monge. Après un début de mobilisation dans le calme, la situation s'est dégradée avec des feux et des explosions de bonbonnes, puis des jets de pierres, de bouteilles et de mortiers d'artifice en direction des policiers. 5 jeunes hommes ont été interpellés et une policière a été blessée à la jambe. À Albertville et Aix-les-Bains, plusieurs incidents, notamment des départs de feu et des tentatives de blocage, ont également nécessité l'intervention des forces de l'ordre. Et puis toujours à Chambéry, environ 1500 personnes ont défilé mardi pour défendre le service public. Les syndicats réclamaient notamment l'abandon du gel du point d'indice dans la fonction publique. Cette manifestation s'est déroulée sans incident. Un appel à témoins est lancé après une violente agression entre automobilistes à Chambéry. Début septembre, un conducteur affirme avoir été frappé au visage après un différend de circulation, avec notamment 3 dents fracturées. Les personnes qui auraient assisté à la scène ou qui disposeraient d'images sont invitées à contacter la police nationale de Chambéry. À Aix-les-Bains, les habitants peuvent bénéficier gratuitement d'un broyeur de végétaux. Le dispositif mis en place avec l'agglomération Grand Lac concerne les tailles d'arbres et d'arbustes. Le prêt est gratuit sur réservation jusqu'au 7 octobre, puis à plusieurs périodes jusqu'au printemps. Il faut habiter Aix-les-Bains et disposer d'un véhicule avec une boule d'attelage. Renseignements auprès du service Parquet et Jardin au 04 79 88 29 57. 04 79 88 29 57. Et bonne nouvelle pour les amateurs d'automobile, le rassemblement Renault Sport et Alpine d'Aix-les-Bains est maintenu. La 15e édition aura lieu les 12 et 13 juin 2027.

0: cyclotouriste zexois sur le parking des Suisses, avenue du Grand Port. Ce sera de 6h du matin jusqu'à 17h. Et à Rumilly, dimanche toujours, place au thé dansant à la salle des fêtes à partir de 14h30 avec Fabrice Peluso et Céline Auchan. L'événement est organisé par l'association Coup de Cœur qui soutient les enfants atteints de maladies orphelines et leurs familles. Renseignements là aussi une nouvelle fois par téléphone au 04 50 69 02 20. 04 50 69 02 20. Voilà pour votre agenda. Dans quelques instants, on va se retrouver pour vos prévisions météo sur le grand vin de la vie locale.
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0: Pour cette journée de jeudi, on renouera avec une ambiance automnale avec des averses prévues tout au long de la journée. Et pour les températures, elles seront en nette baisse. 17 degrés ce matin, relevé autour du lac du Bourget et pas plus de 20 degrés de prévu, notamment à Chambéry, Aix-les-Bains et au Bourget du Lac. Voilà donc pour vos prévisions météo. Je vous souhaite une excellente journée à l'écoute du Grand Bain de la vie locale.
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2: De retour sur Radio Grand Lac 92.1, quel plaisir de vous avoir à l'antenne pour une émission spéciale puisque je vais vous révéler un article rédigé par mes soins et que nous allons parcourir ensemble aujourd'hui en exclusivité sur Radio Grand Lac jeudi 1er octobre. L'article s'intitule Hormuz, quand la dette rencontre l'énergie. Hormuz fait beaucoup parler du pétrole, mais derrière le prix du baril se joue, à mon sens, quelque chose de beaucoup plus large. Ma thèse est volontairement provocatrice. Hormuz n'est pas seulement une crise pétrolière. C'est le point de rencontre entre deux contraintes que l'on pensait séparées, la dette et l'énergie. Attablé sur le port de Sanary, un verre de bandol à la main, je regarde ma fille, Constance, jouer avec son tracteur. Il n'est ni électrique, ni hybride, encore moins thermique. Il fonctionne à la force des pédales. En matière d'indépendance énergétique,

difficile de faire mieux. En 1973, les États-Unis n'avaient pas cette chance. L'embargo pétrolier arabe fait presque quadrupler le prix du pétrole. Nixon lance le Project Independence. Ford crée la Strategic Petroleum Reserve. Carter fait de l'énergie un sujet de sécurité nationale. L'Amérique découvre alors, une règle qu'Hormuz vient de rappeler au monde. La dépendance ne coûte presque rien jusqu'au jour où elle coûte très cher. L'objectif américain devient simple, ne plus dépendre des autres pour son énergie. 50 ans plus tard, les États-Unis ont largement gagné cette bataille. Ils peuvent désormais en commencer une autre. De l'indépendance à la puissance énergétique. Le monde consomme plus de 100 millions de barils de pétrole par jour. Avant la crise, l'Arabie Saoudite en produisait autour de 9 à 10 millions. Les États-Unis, environ 13,6 millions. Et près de 20 millions de barils de pétrole et de produits pétroliers transitaient quotidiennement par Hormuz. Un détroit de quelques dizaines de kilomètres concentrait donc des flux équivalents à peu près de 2 Arabies Saoudites. Ajoutons environ un cinquième du commerce mondial de LNG, c'est-à-dire de gaz naturel. Hormuz n'a pas créé la dépendance. Il l'a rendue visible. Mais derrière cette dépendance physique s'en cache une autre. Elle ne se mesure pas en barils. Elle se mesure en dollars. La dette fédérale américaine dépasse désormais 40 000 milliards de dollars. Le problème n'est pas seulement le stock. Il faut continuellement le refinancer. Il y a plus de 60 ans, l'économiste français Jacques Rueff avait décrit l'un des privilèges dont disposent les États-Unis. Entre 1951 et 1960, les États-Unis accumulent 18 milliards de dollars de déficit extérieur. Que deviennent les dollars ainsi envoyés à l'étranger? Une grande partie revient aux États-Unis sous forme de placement. Les États-Unis dépensent des dollars, le reste du monde les reçoit. Puis, il en replace une partie aux États-Unis. Rueff appelle cela le secret du déficit sans pleurs et décrit le perpétuel retour des dollars. Bretton Woods a disparu. Le mécanisme a changé. Le privilège, lui, demeure. Les États-Unis représentent aujourd'hui 13% du commerce mondial. Le dollar pèse près de 65% dans l'indice d'utilisation internationale des grandes monnaies calculées par la Réserve fédérale. 13% d'un côté, 65% de l'autre. Cet écart mesure quelque chose d'essentiel. Le monde a besoin du dollar bien au-delà de ce qu'exigerait le seul poids commercial des États-Unis. Et c'est ici que la dette rencontre l'énergie. Pendant des décennies, le monde a notamment acheté le pétrole des autres avec la monnaie américaine. Quelque chose a changé. Il achète désormais aussi une part croissante de son énergie aux États-Unis, toujours en dollars. Pétrole, LNG, produits raffinés. En 2025, les États-Unis ont exporté 31 quadrillions de BTU d'énergie contre 21 importés. Et 53% du LNG importé par l'Europe venait des États-Unis. 53% du gaz naturel importé par l'Europe venait des États-Unis. Acheter du LNG américain n'oblige évidemment personne à acheter ensuite un treasury, c'est-à-dire une obligation d'État américaine. Mais cela renforce l'usage du dollar et l'écosystème financier dans lequel ces dollars sont détenus, placés et recyclés. Le pétrole américain ne rembourse pas la dette américaine. Il renforce le système qui permet de la financer. 1973, ne plus dépendre des autres. 2026, devenir plus difficile à remplacer. Produire pour soi, produire pour ses alliés, produire pour peser. Mais cette stratégie rencontre une contrainte. L'Amérique doit aussi produire toujours plus d'énergie pour elle-même. Une économie très endettée a besoin de croissance.
Et l'un des grands espoirs actuels de gains de productivité porte un nom. L'intelligence artificielle. Or, l'IA est beaucoup moins immatérielle qu'elle n'en a l'air. Un modèle tourne dans le cloud. Le cloud tourne dans un data center. Et un data center fonctionne avec des centrales, des transformateurs, des lignes électriques, des métaux et énormément d'électricité. L'IA ressemble à du logiciel. Sa contrainte devient énergétique. D'ici 2030, l'IEEA, l'Association internationale d'énergie, estime que la consommation électrique américaine pourrait augmenter de plus de 420 TWh. Les data centers représenteraient environ la moitié de cette hausse. La dette pousse l'Amérique vers la technologie. La technologie la ramène vers l'énergie. L'équation devient exigeante. Alimenter sa croissance, sa révolution technologique et ses alliés. Produire beaucoup ne suffit pas, car il n'existe pas un pétrole. WTI, Brent, Dubaï, Oman. Derrière ces références se trouvent des pétroles différents, légers ou lourds, sweet ou sour, pour nos amis anglo-saxons, que toutes les raffineries ne peuvent pas traiter de la même manière. Un baril n'est donc pas parfaitement substituable à un autre. Sur Bloomberg, le pétrole a un prix. Dans le monde réel, il a une géographie, une chimie et une infrastructure. Remplacer 20 millions de barils transitant par Hormuz par 20 millions produits ailleurs fonctionne parfaitement dans Excel. Beaucoup moins dans une raffinerie. Et même si tous les barils étaient interchangeables, il faudrait encore les produire. Un champ pétrolier décline naturellement. À titre illustratif, 4% de déclin sur une production mondiale de 100 millions de barils par jour signifie 4 millions de nouveaux barils à trouver chaque jour, tous les ans, simplement pour maintenir la production. L'IEA estime même le déclin annuel observé après le pic à 5-6% pour le pétrole conventionnel. C'est le tapis roulant du pétrole. Il faut courir simplement pour rester sur place. Le monde ne manque donc pas nécessairement de pétrole. Il manque parfois du bon pétrole, au bon endroit, au bon moment, et du capital nécessaire pour produire le suivant. Or, ce capital est devenu plus exigeant, et l'argent ne résout pas tout. Un pipeline ne se télécharge pas. Dans l'énergie, le temps industriel reste incompressible. La Chine fait face au même monde. Elle a simplement choisi une réponse presque inverse. Et je vous propose de faire une pause musicale avant d'attaquer la deuxième partie de cet article intitulé « La Chine a choisi d'avoir le choix ».

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3: De retour sur Radio Grand Lac 92.1 sur l'article et la rédaction de l'article, la lecture pardon, de l'article Hormuz, quand la dette rencontre l'énergie. Et donc nous en étions au paragraphe, la Chine a choisi d'avoir le choix. Si Hormuz pénalise principalement l'Asie, le grand perdant n'est-il pas finalement la Chine ? Près de 90% du LNG transitant par le détroit était destiné à l'Asie. C'est là précisément que les stratégies américaines et chinoises divergent. Les États-Unis cherchent à devenir indispensables. La Chine cherche à ce que personne ne le soit. Cette stratégie ne date pas d'Hormuz. Dès 2014, Xi Jinping fait de la sécurité énergétique un axe stratégique. Produire davantage, diversifier les approvisionnements et réduire les vulnérabilités extérieures. Quelques années plus tard, Huawei montre ce qu'une dépendance économique peut devenir lorsqu'elle rencontre la géopolitique. Arrestation de Meng Wanzhou, anti-tiliste, restrictions sur les semi-conducteurs. Pour Pékin, le message est difficile à ignorer. Ce que vous ne maîtrisez pas peut un jour vous être retiré. Huawei n'a évidemment pas créé cette stratégie, il en a confirmé la logique. Une devise, une technologie, une route commerciale, une source d'énergie, et l'énergie possède une particularité, sans énergie, le reste s'arrête. D'où la réponse chinoise additionnée. Charbon, pétrole, gaz, nucléaire, solaire, éolien, hydraulique, réseau, batterie, la Chine produit plus de la moitié du charbon mondial, tout en installant davantage de renouvelables que n'importe quel autre pays. Vu d'Europe, cela paraît contradictoire, ça ne l'est pas. Nous raisonnons souvent en transition, une énergie doit en remplacer une autre. La Chine raisonne davantage en addition, chaque énergie supplémentaire constitue une option de plus. Plus de green, mais aussi plus de brown. La Chine n'a pas choisi son énergie, elle a choisi d'avoir le choix. Les États-Unis ont renforcé leur sécurité en devenant exportateurs nets. L'Europe reste largement dépendante des importations, tandis que la Chine cherche à satisfaire une part croissante de ses besoins supplémentaires par une offre domestique diversifiée. Hormuz vient d'en montrer l'intérêt. Lorsque les chargements de LNG du Qatar et des Émirats ont chuté, d'autres producteurs ont partiellement compensé. La demande s'est également adaptée. Baisse des importations chinoises de LNG, hausse de la production domestique et substitution énergétique. Quand le gaz devient rare et cher, certaines centrales peuvent brûler davantage de charbon. Et le charbon possède en période de crise une qualité extraordinaire. Il est disponible. Une crise gazière peut donc faire monter le LNG et la consommation de charbon. Ce n'est pas un paradoxe, c'est de l'adaptation. Un panneau solaire ne remplace pas le kérosène d'un avion. Une centrale au charbon ne supprime pas la consommation du pétrole. Dans une Asie dont les besoins énergétiques augmentent, pétrole, charbon, gaz, nucléaire et renouvelables peuvent donc progresser simultanément. La Chine n'est pas immunisée contre Hormuz. Elle possède davantage de portes de sortie. Et cette capacité d'adaptation nous conduit directement à l'investissement. Ne pas acheter le choc. Depuis le début de la crise, nous regardons tous le Brent. C'est logique. Et peut-être le mauvais prix. Car personne ne met du Brent dans son réservoir. Un camion consomme du diesel. Une voiture de l'essence. Un avion du kérosène. Entre le puits et le consommateur, se trouve donc un maillon essentiel, la raffinerie. Or, une raffinerie arrêtée fait deux choses simultanément. Elle retire de l'offre de produits raffinés et de la demande de pétrole brut. Moins de diesel, d'essence et de kérosène. Leur prix monte. Moins de pétrole acheté par les raffineries, le Brent peut monter beaucoup moins. Le conflit a déjà retiré plus de 450 millions de barils de produits raffinés du marché, tandis que les réductions d'activité des raffineries ont atteint 5 à 6 millions de barils par jour. Quand la pénurie se déplace, le diesel crack spread explose. Imaginons 100 barils disponibles, mais seulement 80 de capacité de raffinage. Le pétrole existe. Ce qui manque, c'est la capacité de le transformer. Le pétrole brut reste disponible. Les produits raffinés deviennent rares. Le crack spread mesure précisément cette tension. L'écart entre le prix du produit raffiné et celui du brut, c'est le crack spread. S'il s'envole, le marché nous dit quelque chose d'essentiel. La pénurie n'est pas nécessairement dans le baril. Elle est dans la raffinerie. Puis les raffineries redémarrent. Davantage de diesel revient sur le marché. Mais les raffineries recommencent également à acheter du brut. Si celui-ci est disponible, rien n'oblige son prix à exploser. S'il ne l'est pas, le goulot d'étranglement se déplace. Aujourd'hui, un raffinage insuffisant implique un diesel rare. Demain, un raffinage rétabli implique une demande de brut plus fort et un pétrole rare. La pénurie n'a pas nécessairement disparu. Elle a changé d'étage. Les stocks peuvent retarder ce mouvement. Mais un stock permet de gagner du temps. Il ne fabrique pas de pétrole. Même la réouverture d'Hormuz ne remettrait pas instantanément la chaîne en marche. Les tankers doivent passer, les cargaisons arriver, les raffineries redémarrer, les stocks se reconstituer. Un accord diplomatique peut être signé en quelques heures. Une chaîne énergétique ne redémarre pas à la vitesse d'un communiqué. Le prix s'ajuste en quelques secondes. Le monde physique, lui, a besoin de temps. Et pourtant, la rareté contient son propre antidote, le prix. À $150, le pétrole ne rencontre plus la même demande qu'à 70. Les consommateurs s'adaptent, les substitutions augmentent et le capital revient. Le prix est à la fois le symptôme de la pénurie et ce qui finit par la corriger. Pour l'investisseur, cela conduit à une distinction essentielle. Avoir raison sur la pénurie ne suffit pas pour avoir raison sur le prix. Et avoir raison sur le prix ne suffit pas pour gagner de l'argent. Le précédent supercycle en donne une démonstration spectaculaire. Entre le début des années 2000 et 2008, le pétrole s'envole. La rentabilité du secteur progresse d'abord avec lui. Puis les capex explosent. Davantage de projets, davantage de coûts, des barils toujours plus chers à produire. Résultat, entre 2009 et 2014, le pétrole reste historiquement cher, tandis que le rendement du capital du secteur se dégrade. Voilà le paradoxe. Le secteur avait réussi à rendre le pétrole rare sans réussir à rendre le capital rare. Il réinvestissait presque tout ce que la hausse du baril lui donnait. C'est probablement la leçon la plus importante de cet article. Un pétrole cher ne garantit pas la création de valeur. Pour l'actionnaire, la rareté n'a de valeur que si l'entreprise parvient à transformer en cash, puis à conserver une discipline dans l'utilisation de ce cash. Si je reprends la phrase, pour l'actionnaire, la rareté n'a pas de valeur. N'a de valeur que si l'entreprise parvient à transformer en cash, puis à conserver une discipline dans l'utilisation de ce cash. C'est précisément ce qui se distingue davantage le cycle actuel du précédent. Investissement plus sélectif, bilan plus solide, dividendes, rachat d'actions et priorité au rendement du capital. Encore faut-il que cette discipline survive au prochain pétrole cher. La question n'est donc plus seulement jusqu'où peut monter le pétrole, elle devient qui transforme la rareté en rendement pour l'actionnaire. Et cela permet de distinguer deux investissements que l'on confond souvent. Le baril est un pari sur le prix. La major est un pari sur la capacité à produire du cash à travers le cycle. Si ma thèse était qu'Hormuz allait maintenir durablement le pétrole à 150 ou $200, il faudrait acheter le baril. Ce n'est pas ma thèse. Une major intégrée joue une autre partie, production, transport, raffinage, commercialisation. Elle reste exposée au cycle, évidemment. Mais elle est présente à plusieurs endroits de la chaîne dans laquelle la rareté peut se déplacer. Le sujet n'est donc pas seulement de posséder ce qui devient rare, il est de posséder celui qui sait monétiser cette rareté. Et Hormuz raconte finalement quelque chose de plus large que le pétrole. Le monde physique redevient stratégique. Pétrole, gaz, cuivre, uranium, métaux, céréales. Ou de manière volontairement caricaturale, de la terre et du diesel. Un minerai doit être extrait et transformé. Une tonne de blé cultivée et transportée. Un baril produit, acheminé et raffiné. tout appartienne au monde physique. Tout ont besoin d'énergie. Pendant plusieurs décennies, nous avons reminéré l'efficacité. Moins de stock, moins de capacité inutilisée. Le fournisseur le moins cher. Le just-in-time. Dans un monde plus fragmenté, nous redécouvrons la valeur de l'assurance. Stock, ressources domestiques, fournisseurs alternatifs, infrastructures, capacités disponibles. Le just-in-case. Cette assurance coûte cher. Mais ce que nous appelons hier du capital improductif peut devenir demain de la résilience. Évidemment, la rareté n'est jamais éternelle. Le prix détruit de la demande, attire du capital et finit par créer sa propre réponse. Et une ressource stratégique achetée trop cher reste un mauvais investissement. C'est pourquoi la conclusion n'est pas d'acheter ce qui vient de monter, elle est de comprendre ce que le choc vient de révéler. Où est la dépendance ? Quel maillon est réellement rare ? Comment les acteurs vont-ils s'adapter ? Où cette adaptation déplacera-t-elle la pénurie ? Et qui sera capable de la transformer en rendement du capital ? Après plusieurs décennies passées à optimiser le monde virtuel, le monde physique est peut-être en train de reprendre de la valeur. Ne pas courir après le choc. Comprendre où se déplace la rareté. Constance tombe de son tracteur. Elle se relève. Les pointues du port de Sanary en arrière-plan. Elle me regarde et sourit. Je me dis que finalement, le sujet n'est peut-être pas de savoir où sera le prochain choc, mais où la rareté se déplacera lorsqu'il arrivera. C'en est fini pour cet article. Je vous invite pour la bonne forme à noter que cet article reflète les opinions personnelles de son auteur à la date de sa rédaction et qu'il a été communiqué à titre exclusivement informatif et pédagogique. Les informations et analyses présentées reposent sur des sources considérées comme fiables, mais sont susceptibles d'évoluer et ne sauraient constituer à elles seules le fondement d'une décision d'investissement. Je vous rappelle également que ce document, pour conclure, ne constitue pas une recommandation personnalisée, ni un conseil en investissement, ni une offre ou une sollicitation d'achat ou de vente d'un instrument financier. Les classes d'actifs, secteurs ou sociétés éventuellement évoquées le sont uniquement à titre d'illustration. Tout investissement comporte des risques, notamment un risque de perte en capital. Il doit être apprécié au regard de la situation, des objectifs et des horizons propres de chaque investisseur. En tout cas, je vous remercie pour cette écoute et j'ai été très content de pouvoir vous communiquer cet article en avant-première, puisque c'est un article que j'ai rédigé. Encore une fois, le titre s'appelle « Hormuz, quand la dette rencontre l'énergie ». Et j'en profite également pour vous parler du programme des prochains mois et surtout des prochaines semaines, puisque vous aurez le bonheur d'accueillir des invités de marque, notamment les équipes d'Interpace en cabinet d'audit, et puis d'autres surprises, mais je ne vais pas tout vous dire aujourd'hui. Eh bien, c'était Fabien Giroux en direct de Radio Grand Lac pour la lecture de l'article Hormuz, quand la dette rencontre l'énergie. À très vite.

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3: Bonjour chers auditeurs, ravi de vous retrouver sur Radio Grand Lac pour votre émission La Nature et vous. Un moment pour découvrir les bienfaits de la nature sur notre santé, ses mystères et ses interactions. Depuis la nuit des temps, la nature nous émerveille, nous inspire. Mais comment sommes-nous en interaction avec le vivant autour de nous? Pour en parler aujourd'hui, nous sommes en direct par téléphone avec Réjeanne Despirac. Bonjour Réjeanne.
4: Bonjour.
3: Alors je vais vous présenter Réjeanne dans quelques minutes. Les enfants peuvent en fait s'évader et passer un temps fou à observer une coccinelle parcourir un brin d'herbe ou bien des fourmis à transporter leur butin. D'autres aiment être témoins de la métamorphose de la vie des bourgeons au printemps ou des légumes qui poussent ou des fleurs qui de saison en saison répètent leur cycle de l'émergence de la vie. Instant magique et d'émerveillement. Alors nous, adultes, prenons-nous encore le temps de complanter cette magie du vivant? La nature est pourtant en fait une enseignante passionnante et patiente surtout, pour nous faire découvrir un art de vivre. Pour en parler donc aujourd'hui, nous sommes avec Réjeanne. Réjeanne Despirac, vous êtes auteure, reporter, réalisatrice de documentaires, journaliste aussi depuis plus de 20 ans. Et en fait, vous avez à cœur de raconter des histoires qui redonnent la vie à la vie, qui redonnent de la vie à la vie. Donc vous avez entre autres réalisé un documentaire qui s'appelle Revivre, qui parle d'une catastrophe qui s'est passée dans les années 84, je crois, à Bhopal, en Inde. Mais vous avez écrit aussi de nombreux livres, dont un sur plusieurs sur la maternité, dont Un bébé enfin chez Guitry Daniel. Mais celui qui nous amène aujourd'hui à être ensemble à l'émission, c'est votre dernier livre, La puissance discrète des fleurs, paru chez Tana. Alors, moi, je suis tombée amoureuse de ce livre. C'est un livre qui est empli de poésie. Et en plus, vous avez plusieurs dons. Vous aimez peindre, vous avez des parents qui sont peintres, et vous aimez peindre à l'aquarelle. Donc en fait, dans ce livre, outre le côté très poétique, on retrouve vos aquarelles de fleurs, et ça nous, voilà, ça transporte, je trouve, aussi le lecteur dans toute la magie dans laquelle vous voulez nous emmener. Vous êtes une femme sensible, pleine de délicatesse et d'empathie. Enfin, je trouve, voilà.
4: Merci.
3: Déjà petite.
4: Mais si ça se sent.
3: Ouais. Oui, si ça se sent. Alors déjà petite, dans le jardin de vos grands-parents, vous aimiez regarder ce spectacle du cycle de la vie, de la vie végétale en tout cas. Et peut-être était-ce déjà finalement le premier maillon qui vous a mené à cette exploration de la vie et de ses cycles. Mais c'est adulte en fait que vous avez, que par vos nombreux voyages et puis aussi, surtout en tant que mère, que votre lien à la nature, au vivant, a vraiment pris toute son temps, son ampleur, avec l'importance de comprendre finalement le sens de la vie et l'impact de la conscience et de la spiritualité sur des guérisons possibles. Donc avec votre livre « La puissance discrète des fleurs » paru chez Tana, vous nous emmenez en fait vraiment dans un voyage initiatique pour retrouver notre nature profonde, celle en lien avec le vivant. Alors Réjeanne, la première question que je pose à tous mes invités, que représente, que signifie la nature pour vous?
4: Alors c'est une question que je ne me pose pas. Je crois que un jour, il y a très longtemps, un chef indigène du Brésil qui était venu plaider la cause des peuples autochtones à Paris m'avait dit « Mais tu sais, la différence entre nature et culture, pour nous, elle n'a aucun sens. Nous, espèces humaines, faisons totalement partie de la nature au même titre que le brin d'herbe ou que le lapin qui sautille dans les prés. Donc,

0: aussi de notre nature profonde en tant qu'humain, qui n'est autre que celui d'être traversé par un flot de vie. Et nos vies ne nous permettent pas de le ressentir aussi précisément et avec autant de force que se retrouver dans la nature. Donc la nature est une invitation à comprendre que notre vraie nature est transversale à tout ce qui est vivant.
1: Et donc justement, dans votre livre, je vais prendre un petit passage, j'en ai sélectionné quelques-uns. Parce que c'est vrai, votre livre nous emmène en fait dans ce voyage initiatique des enseignements que les fleurs pourraient nous transmettre. Les fleurs sont des allumeuses qui... Pardon, j'ai pas mis mes lunettes. Les fleurs sont des allumeuses, oui, des allumeuses de vie. Leur inventivité est une stratégie amoureuse au service de l'existence. Par nature, elles sont graciles, dépendantes de leur environnement. Pour continuer à exister, elles n'ont que leur intelligence et leurs atouts. Pour vivre, les fleurs se parent, jouent, s'adaptent. Elles osent l'étrange, la poésie, la collaboration. Elles s'en remettent à l'espoir qu'un être vivant, un moment propice, participera à les amener là où elles ne peuvent aller. Leur existence est un symbole de créativité, d'humilité et de confiance. Alors, Rejane, qu'est-ce qui vous a emmené à écrire sur les fleurs? Enfin, je ne sais pas si on peut dire sur les fleurs, à parler des fleurs.
0: Oui, c'est quand même... c'est un livre sur les fleurs, ou au moins sur notre relation aux fleurs, ou sur la relation qu'on pourrait nouer avec les fleurs pour que... on ne s'en fasse pas comme la nature, un simple objet de décoration, mais vraiment une possibilité de dialogue avec le vivant et d'enseignement, et encore une fois de se rapprocher de notre nature. Donc ce qui m'a amené à écrire ce livre, alors il y a plusieurs étapes, je pense que ma relation avec les fleurs, comme vous le disiez, a commencé à se tisser de manière plus profonde à partir du moment où je me suis mise à les dessiner. Il y a quelques années, peut-être une dizaine d'années, j'ai décidé de reprendre les aquarelles, en faisant notamment le constat que dès que j'avais un moment de libre, mon premier réflexe était devenu de prendre mon téléphone, et alors que je pouvais aussi avoir quelques stylos et quelques dans mon sac avec un petit carnet, et qu'à chaque moment de pause, je pouvais prendre mon carnet et mon stylo et me remettre à dessiner. Et sans y réfléchir, les premiers dessins que j'ai faits il y a une dizaine d'années, quand je me suis remise à dessiner dans mes temps de pause, c'était des fleurs. Et elles étaient extrêmement maladroites, et j'aime bien qu'elles le restent, en tout cas dans ce jaillissement de l'esquisse, parce que j'ai compris que c'était un appel, à remettre du végétal et de la nature dans ma vie urbaine. Et c'est ça qu'elles sont venues me murmurer de dessin en dessin. Et puis voilà, donc ça s'est noué, j'ai appris à les regarder, j'ai appris à essayer d'en capter la fragilité ou la beauté en quelques traits. Et puis petit à petit, elles sont vraiment rentrées dans ma vie. L'étape suivante, ça a été quand j'ai eu des gros pépins de vie, comme on en a tous, hein, des séparations, des moments de rupture, des moments où il faut se réinventer, où en fait j'ai un peu perdu ce qui semblait être mes piliers de sécurité que j'avais construits année après année. Dans ces moments d'abysse et ces moments où tout s'écroulait, et parfois ça s'écroule pour le mieux, mais c'est pas facile à voir au départ, mon premier réflexe a été de m'acheter des fleurs et de m'entourer de fleurs. C'est-à-dire que dans ces moments où ce qui semblait être ma vie me quittait, les fleurs à mes côtés me redonnaient espoir qu'il y avait de la beauté, qu'il y avait de la créativité, qu'il y avait de la sensibilité, et que ce monde-là, de la beauté, n'était pas partie de ma vie. Donc ça a été des alliés dans ces moments d'incertitude et de tristesse, et ça a été des alliés importantes, vraiment. Donc je les ai encore dessinés, je les ai beaucoup achetés, je les ai beaucoup photographiés. Et le dernier maillon qui a été celui qui m'a amené à écrire le livre, c'est assez simplement, j'étais en randonnée de quelques jours dans le Luberon à un moment où j'avais vraiment besoin de faire une pause. Et après une longue matinée à monter en haut du plateau, sur le plateau m'attendait un parterre d'iris sauvages. Et je crois que j'avais jamais vu d'iris sauvages, des tout petits iris à ras du sol qui poussent presque entre les rochers. Et à ce moment-là, ben, comme tous les moments de surgissement et d'émerveillement,

0: quelque chose s'est arrêté en moi, s'est ouvert et s'est tu. Et je les ai regardés. Et là, m'a traversé l'idée qu'il était temps que j'écrive un petit, ce que j'appelais à l'époque un petit traité de philosophie bucolique qui était, c'est juste pour expliquer pourquoi c'est génial que les fleurs existent en réalité. Ça n'a pas d'autre ambition que celle-là.
1: Et alors, pour rebondir sur le fait que... Enfin, merci de ce partage de parcours, parce que je trouve que c'est aussi intéressant d'aller comprendre comment un livre prend naissance, quoi, en fait. Et justement, par rapport à votre partage de parcours, dans le livre, finalement, chaque fleur que vous avez choisie... c'est comme si elle nous délivrait un enseignement. Et donc, le livre est construit vraiment comme un parcours initiatique. Alors, je vais prendre, parce que ça rebondit aussi d'ailleurs sur ce que vous avez dit tout à l'heure, je vais prendre un chapitre qui m'a beaucoup plu, sur la rose, parce que même en parlant, en fait, je sens presque l'effluve de la rose. Et à un moment, vous écrivez, et ça rebondit sur... le fait que les fleurs ont pu vous permettre d'avancer, de vous redresser, je vais dire, entre guillemets, c'est parce que ça rebondit sur ce que je vais dire. La rose y participe. Elle est cet axe droit pourvu d'épines qui nous rappelle que le chemin vers l'absolu n'est pas sans douleur ni difficulté et qu'il ne peut y avoir de progression sans épreuve. La plénitude ne se donne pas, elle s'explore et se conquiert. Donc, comment avez-vous choisi de quelle fleur allait dire quoi ? Parce qu'il y a Belle de Bitume alors, aussi, j'adore, pour le pissenlit.
0: Alors, voilà. D'une certaine manière, je n'ai pas choisi. C'est-à-dire que quand l'idée de ce livre s'est imposée à moi, assez vite me sont revenues mes propres histoires de fleurs et comment, mine de rien, comme ça, de rencontre en rencontre, d'une fleur à l'autre, elles avaient tissé des enseignements. Et assez vite sont venues à moi d'autres histoires de fleurs portées par d'autres personnes qui aussi portaient des enseignements. Donc il n'y avait pas dans le livre la volonté de faire un livre symbolique des fleurs qui allait raconter telle fleur, tel symbole de manière assez encyclopédique ou didactique. Mais en réalité, tout a surgi avec une forme de cohérence qui m'a presque échappé. Mais c'est vrai que... et c'est souvent ce que je le dis dans le livre, hein, il y a quelqu'un qui rappelle dans le livre qu'un symbole n'est signifiant que pour la personne qui lui apporte une signification. À partir du moment où on fige une signification, ça n'a plus tout à fait le même effet. C'est-à-dire que ma rose, ce que je verrai dans un bouquet de roses à un moment de ma vie, ne représentera peut-être pas la même chose pour quelqu'un d'autre. Mais ce qui compte, c'est la relation. Ce qui compte, c'est en quoi c'est signifiant pour nous à ce moment-là de notre vie. Et donc, comme ça, après, les histoires sont arrivées jusqu'à moi. J'avais les miennes, j'avais celles qu'on m'a partagées. Et après, mon travail, finalement, n'a été que de les compter de la manière la plus sensible possible pour qu'elles puissent toucher d'autres personnes. Et après, de les mettre en musique, c'est-à-dire de les cadencer pour que l'une après l'autre, elle raconte quelque chose d'un chemin initiatique qui est d'abord celui du surgissement, de l'émerveillement, du moment présent, puis de la prise de conscience de cette extraordinaire force de vie qui peut se cacher aussi derrière la fragilité, j'allais dire l'éphéméritude, je ne sais pas si ça existe, mais cette capacité à n'être en vie que peu, finalement, et puis toutes les stratégies que mettent en place les fleurs pour collaborer avec le reste du vivant, et puis ce qu'on en a fait aussi, ce symbole de lien et de communion, puisqu'on offre des fleurs pour une raison, et on les offre à des moments particuliers de notre vie. Donc tout ça, petit à petit, était un moyen de nous reconnecter à l'essence de la vie, et ça se termine autour du lien et de la communion. Et on parlait de rose, il y a aussi dans le livre une histoire de roses blanches qui sont celles que les gens ont offert à une artiste qui fait partie de mes proches aujourd'hui et qui a perdu une de ses filles, et à la mort de ses filles tout le monde lui a offert des roses blanches. Et des années plus tard, sans savoir cette histoire, je suis arrivée à un dîner avec pour elle un bouquet de roses blanches, et c'était de manière assez synchronistique à un moment où, après des années de deuil, elle décidait de se remettre à composer, et elle sortait un nouvel album, et elle a été touchée de ce cadeau de roses blanches comme un message de sa fille et comme une validation par sa fille qu'elle pouvait reprendre sa vie de femme. Et donc, voilà, cette signification de la rose, de cette rose blanche à ce moment-là de sa vie, était signifiant pour elle. Moi, j'ignorais cette histoire à ce moment-là. Donc, mais en tout cas, bien entendu, la fleur et la rose est quand même, d'une certaine manière, la transcendance de l'épreuve et de la beauté qui naît au-dessus des épines.
1: Mmh. J'en ai des frissons, vraiment. On parlait en introduction de l'importance pour vous justement de lier la conscience, le spirituel à la guérison. Et là, vous venez juste d'en parler en fait. Alors, est-ce que vous n'étiez pas au courant, mais votre inconscient ou ce lien en fait subtil
0: l'était. Bah, les fleurs elles-mêmes.
1: Voilà, c'est que ce soit qui que ce soit finalement. Donc il y avait, ça apportait aussi son sens de la guérison finalement votre acte, cette rencontre.
0: On revient à la nature. Je pense qu'il y a dans notre rapport à la nature quelque chose qui est extrêmement guérisseur pour notre nature humaine, puisque ça nous rappelle à ça, au jaillissement. Une fleur a des saisons. Elle grandit sans se demander si elle grandit bien, si elle grandit au bon endroit, si elle va faire une jolie rose. Juste, elle pousse, et puis elle est belle, et puis elle fane. Et ça aussi, c'est quand même très présent dans le livre. Se rappelle des cycles du temps et que la vie nous est donnée et que tout sentiment de devoir la maîtriser ou de se poser 1000 questions pour savoir si on est une belle fleur posée au bon endroit et que si on n'avait pas été mieux dans... Voilà, si je suis une pâquerette, si j'aurais été pas mieux d'être un iris dans le jardin du voisin, ça c'est des questions d'humains, mais c'est pas des questions de fleurs. Donc pouvoir les voir vivre en s'adaptant au terrain qui leur est donné, aux conditions climatiques qui leur sont données, et en acceptant le rythme du temps qui leur est donné, et en faisant œuvre de naître, de se reproduire et de mourir, et c'est tout, est quand même très apaisant pour notre nature humaine. Donc, il y a quelque chose de guérisseur dans le fait même d'observer la nature dans son cycle, sans se poser de questions. Voilà.
1: Vous, comment vous le mettez en pratique dans, est-ce que vous auriez un exemple voilà, là on a eu l'exemple de la rose.
0: Oui.
1: Voilà, est-ce qu'il y a peut-être un autre exemple?
0: Oh ben, des exemples, il y en a plein. Après, je pense à une histoire qui n'est pas mienne non plus, qui est celle du psychanalyste Bruno Clavier, qui témoigne dans le livre de son rapport à la pensée. Donc, les pensées, c'est tout petit. Et Bruno a une enfance difficile. Il a été placé, il était dans des institutions où il a été violenté. Et... petit, il a forgé une croyance que la nature humaine était mauvaise et que tout dans ce monde n'était que prédation. Et que d'un moment ou un autre, il fallait se préserver parce que quelqu'un allait vouloir abuser de vous, ou profiter de vous. Et donc, il est arrivé un jour dans une famille d'accueil plein de cette croyance d'enfant que la vie n'était que prédation. Et dans le jardin du voisin, il y avait des petites pensées. Ce monsieur à côté cultivait des pensées. Et pour cet enfant qui était très cérébral, très intérieur, parce que très, très blessé, qu'on puisse cultiver des pensées qui étaient des belles pensées, c'était déjà quelque chose d'assez symboliquement important. Et en plus, il voyait que des humains étaient capables de passer du temps à prendre soin de quelque chose qui était juste joli pour le simple fait que c'était joli et avec aucun rapport de prédation. On fait rien des fleurs, alors on les mange un peu parfois, mais on les cultive pas pour ça dans nos jardins. Et ça a totalement changé son rapport à la vie. Il s'est ouvert à partir de là à l'idée qu'il pouvait faire confiance à au moins une partie de l'humanité qui était celle qui était capable de cultiver les fleurs pour la simple beauté du geste et la simple beauté de l'objet fleur. Donc, cette mise en pratique, elle passe beaucoup par ça, par le regard et par, par le fait de s'arrêter. Je crois, le moment présent est un indice important dans toutes les recherches intérieures et il y a quand même beaucoup ça, les fleurs par leur beauté, par l'excentricité de leur forme, ont les moyens de nous faire taire intérieurement. Mmh. Et de dire, oh, bah, flûte, c'est quand même drôlement joli ça. Et je vais rester là un moment, juste avec la beauté du truc. Et puis ces fleurs étonnantes, les plus petites fleurs du monde et les plus, la plus grosse fleur du monde qui pousse dans les forêts équatoriales et qui met en place des stratégies ubuesques pour, c'est une fleur immense comme ça et qui dégage une odeur de viande avariée pour attirer un certain type d'insectes. Pour pouvoir être fécondée, enfin, c'est quand même dingue. Ne pas voir la magie à l'œuvre et l'intelligence du vivant à l'œuvre dans ces stratégies d'adaptation des fleurs, c'est avoir l'esprit un peu court, quoi. Donc voilà, elle nous offre la possibilité d'ouvrir et de s'enchanter à nouveau.
1: Très bien, je vous remercie. On va se retrouver dans quelques instants après une pause musicale. À tout de suite.

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5: Voilà, nous sommes en direct par téléphone avec Rejane Despirac, qui a écrit de plusieurs livres et qui est réalisatrice aussi de documentaires. Mais ce qui a créé cette émission, enfin ce moment-là, c'est son dernier livre, La puissance discrète des fleurs, paru chez Tana Éditions. Donc pour continuer le fil de notre conversation, le parcours de ces fleurs, il y a un autre passage que j'ai trouvé fort, enfin tout est vraiment beau, mais c'est après aussi pour enchaîner sur autre chose. C'est aimer autant le bourgeon que la fleur. Vous écrivez, enfin vous reprenez quelqu'un qui parle. S'il te plaît, aime le bourgeon tout autant que la fleur. La forme que tu souhaites acquérir n'est pas meilleure que la précédente. C'est juste une autre forme. S'il te plaît, sois en tendresse avec ce que tu es maintenant, même si tu te sens étriqué dans ton bourgeon. Aime l'éclosion, aime-toi en bouton. Et en fait, ça peut parler à tout un chacun, justement.
6: Oui, et j'aime beaucoup aussi cette idée du bourgeon, puisque dans le bourgeon, il y a déjà toute la fleur. Mais nous, notamment, enfin, nous humains, on a toujours l'impression qu'il faudrait être mieux que ce qu'on est. Et donc, on oublie ce fil de l'évolution qui est propre à chaque vie, en réalité. Et cette parole du « aime-toi autant en bourgeon qu'en fleur », c'est un enseignant de méditation, pour faire court, qu'il a donné lors d'un satsang, lors d'une conversation à une fille qui était en stage de méditation, et vraisemblablement, ce n'était pas son premier stage. Hein, elle devait écumer les stages et tous les outils de développement personnel pour arriver enfin à trouver cet état de plénitude qu'on nous vend parfois comme une meilleure version de soi, qu'on va atteindre un jour et où tout sera résolu, où on sera en sérénité parfaite, H24, etc. Et en réalité, l'enseignant lui redonnait que c'est pas ça l'objectif. L'objectif n'est pas d'atteindre un état absolu où on serait cette fleur qui ne fane jamais, mais ça ne fait pas partie de la vie, ce n'est qu'une illusion. La réalité du mieux-être, s'il est quelque part, c'est d'être capable de s'aimer en bourgeon, c'est être capable de s'aimer en fanant, c'est être capable d'être en amour avec soi, en tendresse en tout cas, parce que le mot amour parfois est difficile à entendre, mais en tendresse avec soi, quelle que soit l'étape de la vie dans laquelle on se trouve, et même si on est étriqué dans ce qu'on est en train de vivre, même si ce n'est pas confortable, je ne fais pas de psychologie de papillon, mais je ne sais pas très bien comment se sent la chenille à un moment où elle va sortir de son cocon. Donc voilà, c'était un rappel que la vie a ses étapes, et dans le livre, il y a aussi... Alors, je ne sais plus à qui je le fais dire, mais dans la vraie vie, c'est Ernst Zurker qui m'a dit un jour, mais le bourgeon, il pulse de toute l'énergie de la vie. C'est pas statique un bourgeon. La vie pulse en permanence. Et donc un bourgeon comme ça, pouf, ça pulse et ça s'ouvre. Ça s'ouvre pas de manière linéaire. Ça s'ouvre avec un mouvement de pulsation. Je m'ouvre un peu, je me referme. Je me rouvre encore un peu plus, je me referme un peu. Et etc. Donc le mouvement même de avant, après, enfin. Voilà, d'ouverture et de repli fait partie de la vie même. Ça s'appelle la pulsation. Et donc un bourgeon pulse, et c'est par cette pulsation que petit à petit il devient fleur. Donc c'est joli de se souvenir de ça, et que notre forcément on est aussi parfois en bourgeon et voilà.
5: On bourgeonne. De toute façon, on bourgeonne finalement toute notre vie aussi. Voilà, ça invite à des nouveautés.
6: Et que quand ça se fane, c'est la fleur en tombant par terre devient humus pour nouvelle vie. Donc en réalité, elle fane en tant qu'individu fleur. Et c'est, je pense qu'il y a un chapitre qui s'appelle comme ça. C'est une fleur meurt, mais les fleurs ne meurent jamais parce que en tant que fleur espèce, et les fleurs seront toujours là parce que un individu meurt, mais elle meurt au service d'un nouveau vivant. Et ça aussi, c'est d'une manière ou d'une autre plutôt réconfortant pour nous. Alors, c'est pas réconfortant pour le petit individu égotique, mais en tant qu'être vivant, ben, on participe à un ensemble d'une manière ou d'une autre.
5: Le cycle de la vie du samsara, peut-être ?
6: Voilà.
5: Parce que si on emmène, parce que la nature, entre autres... Elle nous emmène, elle nous fait passer vraiment aussi dans tout ce cycle de la matière à l'esprit. Et c'est aussi d'ailleurs, de toute façon, le fil conducteur du livre. Et on retrouve dans les traditions, en tout cas en spiritualité, justement tout ce parcours de la descente de l'esprit dans la matière et de la matière vers l'esprit. Et donc là, vous en parlez indirectement, finalement, j'allais dire indirectement. Mais ça trace aussi finalement votre, j'allais dire, c'est aussi un fil dans votre vie.
6: Bien sûr, et puis il y a quelque chose de culturel. Je cite quand même plusieurs fois dans le livre la culture japonaise comme cette capacité de célébrer les cycles. On connaît leur amour des cerisiers en fleurs, de célébrer le printemps qui est une fête où parfois les écoles y vont, enfin, mais il n'y a pas que ça, ils célèbrent aussi l'automne de la même manière. Et il y a aussi dans l'art de vivre japonais une capacité à voir la beauté dans ce qui est en train de s'effriter, dans ce qui est en train de s'écailler, dans ce qui est en train de s'abîmer. Et là aussi, ce n'est qu'une qualité de regard en réalité. C'est pas la nature même de l'objet qui est beau ou pas beau. Ce qui fait la différence, c'est la qualité du regard qu'on pose sur les choses. Et il y a dans cette sensibilité de la culture japonaise traditionnelle une capacité à voir le beau et à célébrer le beau, y compris dans les époques de déclin. Et c'est bon à rappeler. Il y a un photographe japonais qui a fait des photos magnifiques de fleurs fanées. Et voilà, nous, ça nous heurte un peu, mais non, c'est juste une question de qualité de regard.
5: C'est ce que. Il y a tellement d'enseignements, en fait, que la nature, enfin, le vivant, nous transmet. Et ça serait infini. Et je pense qu'on pourrait continuer l'émission. Y a besoin aussi de la clôturer. Quelles sont vos actualités du moment ? Parce qu'il y a peut-être un autre livre, un autre documentaire, un moment où on peut vous retrouver.
6: Oui, il y a, et puisque mon métier c'est de raconter des histoires, et comme vous le disiez au début, des histoires qui redonnent de la vie à la vie. Je crois que c'est après plus de 20 ans, finalement, le leitmotiv inconscient qui a mené mon travail. Et donc, je sors la semaine prochaine, le 6 octobre, un roman qui s'appelle « Ils seront nos enfants », qui est dédié à la ville indienne de Bhopal, qui a connu il y a 40 ans la pire catastrophe industrielle de l'histoire. Et ce n'est pas une histoire du passé, puisque le terrain n'a jamais été dépollué. Et les gens, depuis 40 ans, vivent sur un terrain contaminé et continuent donc de souffrir génération après génération de maladies chroniques liées à la pollution. Et malgré tout, sur ce terrain-là, qui est un terreau d'injustice et d'indignité de la part de nos sociétés industrielles qui vont implanter des usines mal foutues dans des pays lointains en se moquant un peu des conséquences. Et en revanche, sur ce terrain-là, il y a encore des gens pour prendre soin, pour trouver des solutions et pour montrer que même sur ces terrains-là, la vie trouve toujours un moyen d'éclore. Donc ça s'appelle « Ils seront nos enfants » et ce sera en librairie à partir de la semaine prochaine. C'est ça mon actualité.
5: Génial, voilà, c'est la continuité et on parle de renaissance encore et encore.
6: Oui, et de beauté dans le sordide. C'est le lotus en fait, hein. Oui. C'est la capacité de la beauté à naître les pieds dans la boue.
5: Redjane, merci infiniment de vos partages.
6: Non, merci à vous.
5: Et chers auditeurs, on se retrouve dans 15 jours. Très belle journée. Au revoir.
6: Au revoir.
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1: Voici votre programme télé en ce jeudi 1er octobre sur Radio Grand Lac et nous commençons avec la première chaîne à partir de 21h10, le grand concours sur France 2 à 20h40, primaire le débat. Sur France 3 à 21h10, meurtre à Amiens. Sur Canal Plus à 21h09, ceci n'est pas un crime. Sur France 5 à 21h07, les 5 vies de la Terre. Sur M6 à 21h10, recherche appartement ou maison. Sur Arte, camarades, c'est à 20h55, à 21h sur France 4. Sur Mes Lèvres, sur LCP à 21h, Justice en France, à 21h25, sur W9, il n'y a que la vérité qui compte, sur TMC, Taxi 5, sur TFX, à partir de 21h10, Casse du Louvre, les secrets d'un incroyable braquage, sur Gulli, la tour Montparnasse, Infernal, c'est à 21h05, sur C-Star, à 20h30, Douane, SWAT, Surveillance, sur T18, à 20h55, Au revoir là-haut, sur Nouveau 19, à 21h10, Imitation Game. Sur TF1 Série Film, New York, Section Criminelle. Sur L'Équipe, ce sera du football à partir de 20h40 avec la Ligue des Nations, UEFA 3ème journée multiplex. Et enfin sur Sister, à 21h10, Le Viager. Voilà donc pour votre programme télé de ce jeudi soir. Je vous laisse faire votre choix et je vous souhaite par avance une excellente soirée télévision.
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1: Hello tout le monde, comme chaque semaine, on se retrouve sur l'antenne du Grand Bain de la vie locale pour vos sorties ciné et on commence sans plus attendre avec le film Kraken. C'est un film d'horreur interdit aux moins de 16 ans, donc attention. Dans une cité, une tour abandonnée alimente les rumeurs alors que des disparitions étranges s'enchaînent. 5 jeunes n'ont plus le choix, y entrer à nouveau, pris dans un piège mortel. Ils vont bientôt comprendre que s'échapper leur sera impossible. On poursuit avec le film Notre Salut. C'est un film historique mais également dramatique. Cette fois-ci, il est tout public. Septembre 1940, le régime de Pétain se met en place. Henri Mar, 49 ans, débarque à Vichy sans le sou, sans contact, loin de sa femme et de ses enfants. Il voit dans la nouvelle administration l'opportunité de trouver enfin la place qu'il mérite. Dans sa valise, son traité politique édité à compte d'auteur Notre Salut, où il défend ses convictions patriotiques et ses méthodes d'ingénieur. Son credo, gagner en efficacité pour relever la France de la débâcle, mais peut-être qu'Henri cherche avant tout à fuir sa propre débâcle. On termine avec le film Verity. C'est un film romantique mais également dramatique. C'est tout public mais avec avertissement. Lowen Ashleigh est une écrivaine solitaire, peinant à vivre de son métier. Elle accepte de devenir le prête-plume de l'autrice à succès Verity Crawford et s'installe dans sa propriété isolée des regards. En découvrant ce qui semble être les notes personnelles de Verity, la jeune Lowen se retrouve confrontée à des révélations troublantes et inquiétantes concernant Jérémy, le mari de Verity. Elle peine alors à distinguer la fiction de la réalité, la manipulation de l'attirance, mais également le trouble de l'obsession. Voilà pour vos sorties ciné de la semaine. Je vous laisse faire votre choix et je vous souhaite par avance une excellente séance dans les salles de notre département.
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1: Voici votre programme télé en ce jeudi 1er octobre sur Radio Grand Lac et nous commençons avec la première chaîne à partir de 21h10, le grand concours sur France 2 à 20h40, primaire le débat, sur France 3 à 21h10, meurtre à Amiens, sur Canal Plus à 21h09, ceci n'est pas un crime, sur France 5 à 21h07, les 5 vies de la Terre, sur M6 à 21h10, recherche appartement ou maison, sur Arte, camarade, c'est à 20h55, à 21h sur France 4, sur Mes Lèvres, sur LCP à 21h, Justice en France à 21h25, sur W9, il n'y a que la vérité qui compte, sur TMC, Taxi 5, sur TFX à partir de 21h10, Casse du Louvre, les secrets d'un incroyable braquage, sur Gulli, la tour Montparnasse infernale, c'est à 21h05, sur C-Star à 20h30, Douane, SWAT, Surveillance, sur T18 à 20h55, Au revoir là-haut, sur Nouveau 19 à 21h10, Imitation Game, sur TF1 Série Film New York, Section Criminelle, sur L'Équipe, ce sera du football à partir de 20h40 avec la Ligue des Nations UEFA 3ème journée multiplex, et enfin sur Sister à 21h10, Le Viager. Voilà donc pour votre programme télé de ce jeudi soir, je vous laisse faire votre choix et je vous souhaite par avance une excellente soirée télévision.
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2: Et bonsoir à toutes et à tous. Bienvenue et bon retour sur Radio Grand Lac dans le Grand Bain de l'écho pour cette première, si j'ose dire, automnale. Et j'ai le plaisir de recevoir quelqu'un qui, en fait, est un membre de la famille du Grand Bain de la vie locale.
3: Bonjour Benjamin.
2: Arnaud Trouche. Bienvenue Arnaud.
3: Merci de ton accueil.
2: Bienvenue chez toi.
3: Hein. Oui, depuis quelques années maintenant.
2: Comme dirait Florent Pagny, bienvenue chez moi.
3: Oui, c'est ça.
2: Tu es chroniqueur, tu es animateur, pas chroniqueur, tu es animateur d'une émission de radio. Je te laisse rappeler ton rendez-vous.
3: Ça fait ma troisième saison. Voilà. Je suis animateur d'une émission qui s'appelle Vos assurances au quotidien. C'est donc deux émissions par mois, le jeudi à 11h en direct. Pourquoi une émission sur les assurances? Tout simplement parce que je suis agent général d'assurance chez Gann Assurance, avenue Georges Dorès à Chambéry. Et puis je trouvais sympa de parler d'assurance un peu autrement que par le biais de contrats, d'informations plus ou moins compliquées à comprendre. Donc, j'ai voulu démystifier le monde de l'assurance. Puis je donne les meilleurs conseils tout simplement à nos auditeurs.
2: Donc cette fois-ci, dans le Grand Bain de l'écho, alors avec une appréhension peut-être un petit peu différente, on fait de la vulgarisation économique, et on va évidemment te demander de nous parler de ton parcours et de ton métier d'agent général, mais cette fois-ci c'est pas en tant qu'animateur que tu interviens,
3: c'est
2: en tant qu'invité, on a un déroulé d'émission qui est assez intéressant puisque tu m'as préparé quelques petites questions, on voit que tu es habitué,
3: d'actualité,
2: qui sont d'actualité et qui je pense vont faire réfléchir toutes et tous. Donc, comme les auditeurs et les auditrices te connaissent sur Radio Grand Lac, je vais te laisser te présenter, mais peut-être brièvement.
3: Brièvement. Bien, écoutez, moi, je m'appelle Arnaud Trouche. Je suis agent d'assurance à Chambéry pour l'ancienne Gann Assurance. Je suis agent depuis 5 ans. Auparavant, j'étais conseiller en gestion de patrimoine dans une banque locale connue qui est l'Écureuil. Voilà.
2: Et la caisse d'épargne,
3: voilà, pour pas la nommer. Aix-les-Bains, voilà. Peut-être qu'il y a des clients qui m'écoutent, hein, d'ailleurs, des anciens clients. Et j'ai décidé, il y a quelques années déjà, de sauter le pas, on va dire.
2: Franchir la frontière.
3: La frontière, entre le salariat et l'entrepreneuriat. Moi, ma particularité, c'est que j'ai pas créé une entreprise. J'ai repris
2: une entreprise. Une agence,
3: j'ai repris une agence qui avait été ouverte par mon associé qui est parti à la retraite maintenant, Xavier, qui a été remplacé par Johan depuis peu. Et donc, moi, j'ai repris la moitié du portefeuille de l'agence à l'époque. Le deal, c'était que je m'associais pendant quelques années et qu'après, quand mon associé ancien partait à la retraite, je le remplaçais par quelqu'un parce que nous on a une taille qui nécessite quand même qu'on soit deux. Voilà. Donc aujourd'hui, on est deux associés et j'ai quatre salariés. Il y en a peut-être qui m'écoutent à l'heure actuelle et on travaille sur tous les domaines des assurances privées, auto, habitation, complémentaire santé, prévoyance. On fait également avec mon associé plutôt la clientèle professionnelle. Ouais. Donc les entreprises, les commerces, les restaurants, les entreprises de la construction, les complémentaires santé, voilà.
2: Et on va en parler de tout ça.
3: On va en parler de tout ça parce que c'est comme en préparant l'émission, on se disait que finalement, toi et moi, on était des acteurs de la vie locale.
2: Ouais.
3: Et ça, je pense que j'ai pas mal d'arguments qui plaident dans ce sens-là. Aujourd'hui,
2: on est des entrepreneurs.
3: On est des locaux.
2: Dans nos domaines d'activité.
3: Voilà, c'est ça. C'est ça.
2: Profession libérale.
3: C'est ça. Ouais.
2: Et effectivement, je pense bien ancré dans le territoire.
3: Bien ancré dans le territoire.
2: Avec une bonne appréhension des enjeux et des implications de la vie de nos concitoyens, commerçants, chefs d'entreprise, salariés aussi, naturellement. Pas d'exclusif dans cette émission. Et on va parler de la particularité de ce métier d'agent général parce que ça parle peut-être pas nécessairement dans l'esprit de tous et de toutes. Peut-être un petit mot d'abord sur ton parcours, mais en prenant encore un petit peu plus de recul que tu l'as fait, c'est-à-dire en amont, si j'ose dire, de ton expérience professionnelle de conseiller en gestion de patrimoine, qu'est-ce qui t'a amené jusqu'à cette première expérience, tes études, tes aspirations
3: Moi, mon parcours d'entrepreneur, il est particulier parce que déjà dans ma famille directe, on va dire atomique, je n'ai pas de chef d'entreprise.
2: D'accord.
3: C'est uniquement, je viens d'un monde familial salarié, donc j'ai pas un père, j'ai pas fait ça par atavisme, j'ai pas un père qui m'a dit de faire ça, j'ai pas pu prendre exemple sur qui que ce soit autour de moi directement, on va dire. J'ai une petite sœur, un grand frère qui faisait pas du tout de l'entrepreneuriat. Bon, maintenant mon frère qui est expatrié a ouvert un studio de yoga à Singapour.
2: D'accord.
3: Donc comme quoi il est plus vieux que moi, mais il y a pas d'âge pour entreprendre. C'est le message aussi que je pense. Et moi en fait j'ai eu un parcours classique, formation, reformation. Je suis rentré dans la banque un petit peu par hasard, on va dire plutôt pour des nécessités alimentaires. Et en fait j'ai trouvé la commercialisation, en tout cas les services financiers, pour moi c'était, ça paraît abstrait pour certains, mais pour moi c'est carrément du concret. Je me suis spécialisé dans les services financiers, j'ai fait du financement immobilier, ensuite je me suis mis à faire des placements, et après quand je suis rentré à la caisse d'épargne, j'ai repris les études auparavant pour avoir le master en gestion de patrimoine, parce que c'est un métier qui est réglementé aujourd'hui. On peut très bien être un bon gestionnaire de patrimoine sans avoir de master, mais quand même aujourd'hui les grandes enseignes, les grands assureurs ou banques privées, elles vous demandent d'avoir, c'est un prérequis indispensable. Et donc après j'ai commencé à évoluer sur des portefeuilles un petit peu plus importants que ce que j'avais quand j'ai commencé la caisse d'épargne. Moi j'ai commencé, je te dis, par hasard, par nécessité alimentaire, on va dire. J'ai répondu à une annonce dans le journal, j'ai commencé au guichet en CDD.
2: Incroyable. L'ascenseur social.
3: L'ascenseur social, c'est possible. Moi, je viens pas du tout, j'avais pas fait d'études préalables là-dedans. Bon, j'avais fait des sciences économiques. Après, je me suis dirigé vers l'économie du sport, mais j'étais pas du tout destiné à faire ça. Je me voyais pas du tout faire ça.
2: D'accord.
3: Et puis, de fil en aiguille, j'ai trouvé ça intéressant. Et un jour, il y a le conseiller en gestion de patrimoine de l'agence dans laquelle je travaillais à l'époque qui est arrivé et je l'ai vu. Je me suis dit, faut que je fasse comme lui. Et j'ai décidé de faire comme lui. Ça m'a pris des années parce que j'ai dû avoir de l'expérience, me reformer. Et après, je suis devenu un peu comme lui. Et après, j'ai évolué dans mon métier. Et je me suis dit, finalement, est-ce que... je voulais entreprendre depuis très très longtemps, mais je savais pas vraiment dans quoi. Je me suis dit, pourquoi j'essaierais pas d'être conseiller en gestion de patrimoine indépendant. Au moment où j'ai envisagé cette solution sérieusement, le Covid est arrivé. Et là, on se dit... Est-ce que je pars d'une place où je suis salarié, c'est une place exigeante, conseiller en gestion de patrimoine, c'est pas un métier facile, on engage quand même des sommes importantes, les gens nous confient parfois le fruit d'une vie de travail, parce qu'ils ont vendu une entreprise ou je ne sais quoi, et qu'il faut placer l'argent. Et je me disais, si je le fais tout seul, ça risque d'être compliqué. Et je me suis souvenu, tu sais, dans la vie, on a des mentors. T'avais peut-être ça à la fac de droit.
2: Moi, oui, et puis dans le début de mon exercice professionnel.
3: Début de ton exercice, c'est pas forcément des gens qu'on côtoie très longtemps, mais c'est des gens qui, à un moment donné, vont vous exposer leur vision des choses. Et là, vous allez avoir un déclic. Et ton déclic, ça peut être pour commencer à skier, pour commencer à nager.
2: Je pense qu'à la fac, on a tous eu.
3: On a tous eu un mentor.
2: Un référent, en tout cas.
3: Ouais, je pense souvent à lui. Ouais. Et il m'avait dit à l'époque, tu sais, Arnaud, si tu veux monter ton entreprise, dans la gestion de patrimoine, c'est pas toujours évident d'être indépendant. Il faut une mise de départ quand même importante, un matelas de sécurité de m'estimer à 80, 100 000 euros.
2: Ouais.
3: Bah, moi, je les avais pas. Et il m'a dit, ce qui peut être le bon plan pour toi, c'est de reprendre un portefeuille d'assurance qui peut se financer à crédit, pour le coup, de reprendre un portefeuille d'assurance et ton équipe fera l'auto, l'habitation, la mobilette. Il m'avait dit, la mobilette. Ouais. Et toi, tu feras les placements.
2: D'accord.
3: Et ben, j'ai mis, pratiquement 10 ans pour arriver à ça aujourd'hui. C'est-à-dire que moi, à l'agence, j'ai toujours cette casquette-là indirecte de conseiller en gestion de patrimoine, parce que tous les sujets qui ont attrait en particulier à l'épargne, à la retraite, c'est la transmission du patrimoine, c'est des choses que je connais bien, donc c'est plutôt mon dada. Maintenant, en tant qu'agent général, il y a une pluralité aussi disciplinaire, donc il faut toucher à tous les domaines.
2: D'accord.
3: Voilà. Et ben alors, un peu mon parcours.
2: Merci pour cette, cette première partie, cette présentation en tout cas de ton parcours, les raisons pour lesquelles tu t'es destiné vers la gestion de patrimoine. Et puis, donc in fine, pas tout à fait, parce que tu n'es pas à la fin de ta carrière, tu es encore jeune.
3: Ouais.
2: Et je voudrais que tu nous parles de la spécificité, de la particularité du métier d'agent général. On va parler d'assurance, bien sûr, on va parler, je le dis tout de suite, sans spoiler, parce que
3: non.
2: On va parler d'intelligence artificielle, on va parler de dérèglement climatique, on va parler de cyberattaque, on va parler de nouveaux risques des entreprises. J'espère qu'on aura le temps nécessaire pour évoquer tous ces points. Mais fondamentalement, l'assurance, c'est déjà un domaine que, j'allais dire, les gens ne connaissent pas nécessairement très bien. Le statut d'agent général, c'est encore une particularité qui mérite quelques explications complémentaires.
3: Parce qu'aujourd'hui, dans le panorama de la distribution des produits d'assurance, on va avoir ce qu'on appelle les banques assurances.
2: Mmh.
3: Donc, c'est votre banquier qui vous propose des produits d'assurance. On va avoir, pour vraiment faire simple, tous les réseaux de salariés de compagnies d'assurance.
2: Ouais.
3: On peut citer des marques, oui, non, mais vous avez des réseaux aujourd'hui qui n'emploient que des salariés. Voilà. Et après, vous avez un réseau, je crois qu'on est, on ne doit pas être loin de 3000 agents
2: généraux.
3: Ouais. Agents généraux en France,
2: ouais.
3: Je ne veux pas dire de bêtises. J'aime, autant sur certaines situations, j'aime bien avancer des chiffres, mais là, je préfère donner les grandes lignes. On est plusieurs milliers.
2: Voilà,
3: on est plusieurs milliers. Et agent général, c'est un métier particulier puisque vous êtes nommé après un examen et beaucoup d'heures d'apprentissage.
2: Beaucoup de travail. Hein.
3: Parce que c'est une profession libérale réglementée.
2: Absolument.
3: Voilà, comme avocat ou expert comptable, ça fait partie.
2: Notaire,
3: c'est une profession réglementée. Donc, qui dit réglementée, dit un parcours particulier. Et donc, la particularité d'agent d'assurance, c'est qu'on est nommé par une compagnie d'assurance pour exercer un mandat de gestion, c'est-à-dire qu'on se voit confier un portefeuille qu'on va développer, faire fructifier, aussi bien en termes de production que de gestion, puisque on va gérer les contrats, on va produire des contrats, gérer des contrats, mais la particularité, c'est qu'on est à notre compte. Donc un agent général, aujourd'hui, il est soit entrepreneur individuel, soit c'est un modèle un peu moins fréquent, mais il est en société, donc en EURL s'il est tout seul, ou en SARL s'il est avec un associé. C'est mon cas aujourd'hui. Et quand vous vous adressez à un agent général, vous vous adressez d'abord à un chef d'entreprise.
2: Oui.
3: C'est la différence avec les réseaux de salariés.
2: C'est un point sur lequel on va insister et tu as souhaité qu'on insiste là-dessus. Je pense que c'est tout à fait légitime. Chef d'entreprise, ancré dans son territoire.
3: C'est ça.
2: Employeur. Tu as plusieurs salariés.
3: Oui, tout à fait.
2: Et qui est en lien avec des clients qu'il connaît, avec lesquels il vit.
3: C'est
2: chez qui il se fournit, chez qui il mange.
3: C'est ça. C'est l'économie locale.
2: Voilà, c'est l'économie locale.
3: C'est l'économie locale.
2: Et tu es, en quelque sorte, si j'ose dire, une... Alors, je vais employer une expression qui n'est peut-être pas très, très adaptée, mais tu es quand même dans un étau entre la compagnie d'assurance que tu représentes et dont tu es le mandataire, et puis le portefeuille de clients que tu gères et avec lesquels clients, tu as des relations qui sont très privilégiées. Est-ce que c'est une situation qui peut être parfois un petit peu... gênante, en tout cas un petit peu difficile ou délicate à gérer.
3: En fait, qu'on soit salarié d'une compagnie ou agent d'assurance, bien entendu, il y a des contraintes. Des contraintes réglementaires qui sont communes à toutes les compagnies, à tous les assureurs. Et il y a aussi ce qu'on appelle clairement les politiques commerciales. Et les politiques commerciales, c'est normal, on travaille pas directement pour quelqu'un, mais avec quelqu'un. Et effectivement, nous, et j'en suis très fier, parce que c'est aussi bien d'être accompagné quand on monte une entreprise ou quand on reprend une entreprise, ce qui était mon cas. Donc quelque part, oui, il faut on a des directives. c'est tout bête, mais des directives d'affichage, oui. Des directives d'orientation marketing, par exemple des promotions. En ce moment, on a deux mots offerts sur la complémentaire santé. Ouais, on peut avoir un mot offert si vous avez une voiture électrique. 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Mmh. Et la particularité de Gain Assurance, c'est que c'est un modèle de distribution qui est vraiment unique. C'est-à-dire que les produits d'assurance de Gain Assurance ne sont distribués que par des agents généraux.
2: D'accord.
3: Il n'y a pas comme dans certaines compagnies où vous allez sur Internet, par exemple, sur la compagnie X, qui n'existe pas, c'est un exemple. Et là, vous allez pouvoir, en tant que visiteur de cette page, choisir soit un parcours de souscription ou de relation dématérialisée, digitalisée complètement, ou bien de vous adresser à un agent.
2: D'accord.
3: Chez Gain Assurance. Et c'est aussi pour ça que j'ai opté pour cette marque-là, cette agence, cette compagnie-là. C'est qu'on a un modèle de distribution unique. Quelqu'un qui veut, qui est intéressé par une solution Gain Assurance, doit passer obligatoirement par un agent. Donc nous, on gère la relation, que ce soit à l'entrée en relation, que ce soit pour l'établissement du contrat, la vie du contrat, à savoir les avenants de gestion, les résiliations, surtout, c'est notre métier, on va en parler, parce que c'est important par rapport aux événements climatiques. Votre assureur, avant tout, il est là pour payer des sinistres.
2: Absolument.
3: Quand je dis ça, souvent les gens rigolent, mais nous, notre métier, c'est déterminer quel risque on va assurer, être clair avec nos clients sur qu'est-ce qu'ils vont avoir en termes d'indemnisation en échange de la prestation, de la cotisation qu'ils nous donnent, et faire en sorte que les indemnisations, les sinistres soient réglés dans les délais convenus et dans les montants convenus.
2: Très bien.
3: C'est ce qu'attendent nos clients aujourd'hui.
2: C'est clair.
3: Et aujourd'hui, je plaide aussi pour ma cause en tant qu'agent d'assurance,
2: ouais.
3: C'est qu'à l'heure d'Internet, de la digitalisation extrême, quand vous vous adressez à un agent, vous adressez à un chef d'entreprise. Aujourd'hui, dans beaucoup d'entreprises, qu'elles soient d'assurance ou pas, vous avez je ne vais pas parler de management par les chiffres toxiques, mais dans les réseaux de salariés, par exemple, et j'en viens, c'est pas une critique, c'est comme ça, c'est un modèle qui est plutôt nord-américain. Voilà, c'est des tableaux, des chiffres. Alors bien sûr, on s'améliore que dans ce qu'on mesure, mais les chiffres poussés à l'extrême vont faire que dans beaucoup d'entreprises aujourd'hui, des services ou des biens, on va demander aux salariés de produire, et ce qui compte, c'est finalement ce qu'ils produisent, sans tenir compte de ce qui est détruit. Moi, en tant qu'agent, j'ai intérêt à ce que mes clients restent clients de mon agence dans le temps. Et je suis pas là à dire, j'ai fait un contrat, et puis si dans 6 mois, la personne n'est plus là, ou dans 1 an, c'est pas grave. Dans les réseaux de salariés, c'est beaucoup le cas. Ils regardent ce qu'on appelle les chiffres bruts.
2: D'accord.
3: Ils regardent pas le chiffre net, c'est-à-dire, j'ai gagné X contrats, j'en ai perdu tant.
2: Mm-hmm.
3: Moi, perdre des contrats, ça veut dire finalement que mon affaire s'appauvrit.
2: Ouais.
3: Et donc, agent d'assurance, c'est un combat, une lutte permanente.
2: C'est un fonds de commerce.
3: C'est un fonds de commerce, donc un commerce, vous captez des clients, vous en perdez, c'est normal.
2: C'est une valeur à préserver.
3: C'est une valeur à préserver, donc nous, on a intérêt en tant qu'agent à ce que la valeur économique qui est créée lors de l'entrée en relation et de la signature d'un contrat, qu'elle perdure dans le temps. C'est la grosse différence qu'il y a quand vous adressez à un agent par rapport à une structure qui n'est pas une structure, on va dire, type agent d'assurance, parce que un agent d'assurance, encore une fois, c'est un chef d'entreprise qui veut construire avec vous une relation dans le temps.
2: Merci pour cet éclairage essentiel sur le statut d'agent général et sur son ancrage, j'insiste sur ce point, dans le territoire, dans l'économie locale et auprès de sa clientèle. On en vient ensuite à l'assurance en tant que telle. Alors, tu l'as dit de manière très juste, l'assurance, c'est essentiellement de gérer, d'indemniser des sinistres.
3: C'est ça.
2: Mais pas que. Eh bien, je te laisse poursuivre.
3: Je pense qu'en préparant cette émission avec toi, Benjamin, on a quand même mis en avant le rôle de l'assureur. L'assureur, aujourd'hui, je pense qu'il a un rôle d'entrepreneur, comme je disais, d'employeur aussi, de fournisseur de prestations, puisque moi, j'ai la chance que mes salariés et mes clients habitent proche de mon agence, que les sinistres soient indemnisés ou les réparations soient faites par des gens de proximité, je me sens vraiment un acteur de la vie locale. Maintenant, si on prend un peu de recul et qu'on a une approche un peu plus macroéconomique, aujourd'hui, l'assureur, il joue un rôle primordial dans l'économie. Le but de l'émission, je veux pas, ce que je te disais, j'aime pas donner des chiffres parce qu'il faut toujours les vérifier, les actualiser. Mais par exemple, aujourd'hui, on a un problème d'endettement dans notre pays. Et à chaque fois que les politiciens...
2: Tu parles de la dette publique ?
3: Je parle de la dette publique, ouais. Mm-hmm. Alors après, je voyais une émission, est-ce que c'est la dette publique qui pose un problème ou est-ce que c'est les intérêts de la dette? Là, après, ça va dans des débats qui sont...
2: C'est l'œuf et la poule?
3: Ouais, c'est l'œuf et la poule, voilà. Qui a créé le problème? Qui va apporter la solution surtout? Aujourd'hui, quand l'État a besoin d'emprunter pour financer le système des retraites, de protection sociale, c'est pas un jugement qui soit généreux, pas généreux, on n'est pas là pour ça. Mais l'État, lui, il va aller sur les marchés financiers. Et il va aller emprunter sur les marchés, c'est-à-dire qu'il va émettre ce qu'on appelle des obligations. Là, l'obligation française est à 4,81, je crois, il y a un jour ou deux. Qu'est-ce que ça veut dire pour nos auditeurs? Ça veut dire que l'État va émettre un titre de dette. Il va proposer donc un taux d'intérêt qui sera versé annuellement à celui qui lui aura acheté, entre guillemets, son obligation. Et l'obligation à un terme, donc c'est pour ça qu'on parle du taux à 10 ans, l'OAT, l'obligation assimilable du Trésor à 10 ans. Et donc, dans 10 ans, l'État devra rembourser cette obligation. Et le problème qu'il y a aujourd'hui, c'est que les taux montent, l'État a besoin de se refinancer, et il se refinance avec des obligations qui ont des taux d'intérêt plus élevés qu'il y a quelques années. Donc, la charge de remboursement de la dette augmente.
2: C'est le cercle vicieux de la dette.
3: Et il y a un chiffre que j'ai redonné aujourd'hui lors d'un entretien avec un de mes clients. Ça témoigne vraiment du pouvoir des assureurs aujourd'hui. Ça va faire le lien avec le refinancement de la dette. Au mois de juillet, je sais pas si on se rend compte, mais l'assurance vie a collecté plus de 18 milliards d'euros. Sur le seul mois de juillet.
2: Tu fais bien de le rappeler, non, je ne connaissais pas ce chiffre.
3: 18 milliards d'euros, c'est énorme.
2: 18 milliards d'euros d'assurance-vie.
3: Donc, vous, quand vous êtes épargnant et que vous avez un capital dont vous avez hérité ou que vous épargnez régulièrement sur vos revenus, il y a plein de façons d'obtenir de l'argent, ça peut être par héritage, par le travail, par la vente d'un bien, d'une voiture, etc. Vous allez chercher à placer. Et une fois qu'on a placé son argent sur des livrets dits traditionnels, on va aller chercher à placer sur l'assurance vie. L'assurance vie, ça vous permet de préparer un capital pour votre retraite, préparer un projet ultérieur, l'étude de vos enfants, préparer la transmission, parce qu'il y a des avantages quant à la transmission du patrimoine. Ça, je pense que la plupart de nos auditeurs connaissent les avantages de l'assurance vie. Mais votre assureur, une fois que vous avez mis l'argent sur votre contrat d'assurance vie, qu'est-ce qu'il en fait de cet argent? Il va le placer. Donc, il peut le placer sur des actifs plus ou moins risqués. Ça peut être des actions, des obligations, de l'immobilier. Et la plupart, il faut savoir qu'aujourd'hui, la plupart des versements qui sont faits, vous en avez 60% qui sont faits sur ce qu'on appelle le fonds en euros. Et le fonds en euros, c'est un support dans votre contrat d'assurance vie pour lequel le capital est garanti. Et les intérêts eux-mêmes sont garantis chaque année, c'est l'effet cliqué. Mais pour garantir à un moment donné que votre assureur pourra vous restituer l'argent le jour où vous le souhaitez, il faut avoir la garantie que l'argent placé puisse être récupéré à un moment donné. Et donc cet argent-là, pour répondre à ta question, il va être placé essentiellement sur des obligations assimilables du Trésor.
2: D'accord.
3: C'est-à-dire que un des financeurs principaux aujourd'hui du refinancement de l'État, bon, il y a 2/3 de la dette qui est détenue par des non-résidents, mais il y a une bonne partie des obligations qui sont achetées par des assureurs.
2: D'accord.
3: Et donc, à chaque fois que dans le paysage économique, on a les politiciens ont envisagé des réformes de l'assurance, en particulier sur l'assurance vie, vous avez beaucoup de compagnies d'assurance qui ont dit non, nous ça nous arrange pas trop, c'est normal, on a chacun défend ses intérêts, et il y a beaucoup de réformes qui ont été entre guillemets avortées parce que finalement Le pouvoir des compagnies d'assurance aujourd'hui, il est quand même important parce qu'il va refinancer tout simplement une partie de la dette de l'État.
2: Ouais.
3: C'est pour ça que l'assureur aujourd'hui, il a un rôle économique qui est hyper important. Déjà pour le financement de la dette, ça je te disais, mais aussi aujourd'hui par rapport au système de protection sociale, des complémentaires retraite, des complémentaires en prévoyance et en complémentaire santé.
2: Ça sera après la petite pause.
3: Ouais. On va voir que l'assureur, finalement, aujourd'hui, il a toute sa place. C'est pour ça que les réformes sont parfois difficiles.
2: Ah oui, bien sûr.
3: Mais on va regarder, effectivement, l'assureur, il a toute sa place aujourd'hui.
2: Avant la respiration musicale, je voulais juste te faire réagir. Alors, je fais une petite digression, hein, pardonne-moi, mais comme tu parlais de la dette publique, aujourd'hui, 3 500 milliards, ouais, c'est ça, de dette. Mmh. Est-ce que tu peux nous donner le chiffre? Moi, je le connais, mais toi, tu le connais probablement mieux que moi, celui de l'épargne des Français.
3: Alors ça dépend ce qu'on met dedans.
2: Donne-nous des valeurs qui parlent.
3: Alors, je veux pas dire de bêtises, mais je pense qu'on doit être sur le patrimoine des Français, on doit être à plus de 6 000 milliards d'euros.
2: 6 000 milliards d'euros, c'est voilà, ce que j'avais voilà, en tête, effectivement. Voilà.
3: 6 000 milliards d'euros.
2: C'est-à-dire à peu près le double, si j'ose dire, hein, de la valeur de la dette française aujourd'hui. Alors, c'est pas un chiffre magique, simplement, on se pose un certain nombre de questions, on se dit, mais c'est formidable, les Français détiennent un patrimoine qui permettrait de combler largement le déficit à telle enseigne que certains pensent qu'on pourrait mobiliser l'épargne des Français. Enfin, l'épargne des Français, bah, c'est précisément ce qu'ils ont capitalisé, valorisé, et j'imagine difficilement qu'on puisse leur extorquer.
3: Bon, bah déjà, cette épargne. En France, jusqu'à preuve du contraire, le droit de propriété, c'est un droit qu'il faut respecter. Juste pour par rapport à ce que tu dis avant, peut-être la pause musicale.
2: Et est-ce que c'est une particularité française, cette épargne?
3: Alors, c'est la particularité de notre dette aujourd'hui, c'est qu'elle est détenue à 2/3 par des non-résidents.
2: Très bien.
3: Donc aujourd'hui, vous avez des monarchies du Golfe, des fonds de pension étrangers qui récoltent les cotisations des salariés, et à un moment donné, cet argent-là, il faut bien le placer.
2: C'est ça.
3: C'est la différence, par exemple, avec un pays comme le Japon, où 100% de la dette, le niveau d'endettement du Japon est...
2: Ça n'a rien à voir avec le nôtre. Hein.
3: Ça n'a rien à voir avec le nôtre. Ils ont des déficits abyssaux. Par contre, la dette, elle leur appartient.
2: Mm-hmm.
3: Nous, demain, et bon, je fais pas de politique, mais si demain, on devait dire, d'un côté, il y a 6 000 et d'un autre côté il y a 3 000, finalement ça va faire une opération blanche, on va annuler le titre de dette. Ça veut dire qu'il y a 2/3 de notre dette, en fait, finalement, qui sera annulée. Plus personne va nous prêter, et là c'est pas les assureurs qui vont venir au secours de l'État, mais là il faudrait une intervention, on sait rien, du Fonds monétaire international. Non, c'est une vraie catastrophe.
2: D'accord, ouais. Donc foutre la dette au feu, pour reprendre l'expression d'une personnalité politique, ça apparaît quand même un petit peu périlleux, non?
3: Ça paraît un petit peu périlleux. Après, je suis pas sûr que ce soit la fortune des milliardaires qui va être saisi pour éteindre le feu. Non, moi j'y crois pas. Il faut rester en économie. Je pense qu'il faut rester
2: cohérent.
3: Moi, je suis pas économiste, mais je pense qu'il faut du bon sens.
2: Tu es un acteur d'économie, en tout cas.
3: Je suis un acteur de l'économie. Ouais. Voilà. Après, je donne mon avis.
2: Eh bien, on va faire une petite pause musicale, puis on se retrouve dans 3 minutes.
3: Allez,
2: à tout de suite.

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1: 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Soyez nombreuses et nombreux pour cette 9e édition du salon du chocolat. Petit aparté qui méritait d'être fait. On poursuit avec toi, Arnaud, sur les enjeux et les risques, parce que l'assurance, c'est la gestion des risques. On va parler d'un thème tripartite, si j'ose dire, qui est celui de la santé, de la prévoyance et de la retraite. Un triptyque j'allais dire, est envisagé en règle générale de manière conjointe.
2: Oui.
1: Je te laisse prendre la parole parce qu'il y a beaucoup à en dire. On va essayer de synthétiser. Ouais.
2: Vous avez deux choses dans les assurances. Vous avez des assurances obligatoires et après, vous avez des assurances indispensables. Tu parlais de complémentaire santé. Mm-hmm. Quand tu es salarié, ton employeur a obligation de te fournir, sauf cas de dispense, une complémentaire santé.
1: Si tu es affilié à celle de ton conjoint.
2: À celle de ton conjoint, à condition que celle de ton conjoint ou ta conjointe ait un caractère obligatoire familial. Voilà. On est sur des cas d'obligation d'assurance. Par contre, quand tu es de l'autre côté, commerçant, artisan, profession libérale, il n'y a plus d'obligation d'avoir une complémentaire santé. Alors, je ne plaide pas pour ma paroisse, mais à l'heure actuelle, on essaie de me démontrer que des fois, finalement, en s'économisant des cotisations de complémentaire santé, on pourrait faire face à n'importe quel imprévu par rapport à sa santé, parce qu'il y a beaucoup de choses qui sont prises en charge à 100%, etc. Bon, après, il ne faut pas oublier que l'assurance, ça a un caractère quand même aléatoire. En général, on assure un risque qui est aléatoire. Bon, si demain vous n'avez pas de complémentaire santé, que vous êtes travailleur non salarié et que vous devez, que vous souhaitez avoir une chambre individuelle au Medipôle et que vous devez être hospitalisé un mois, je crois de mémoire qu'on est entre 70 et 80 euros pour un forfait journalier d'une chambre au Medipôle. Vous faites comment si vous avez... Voilà. La question aujourd'hui, c'est il y a des choses obligatoires, indispensables. Si à partir du moment où c'est pas obligatoire, combien de temps vous pouvez être votre propre assureur? Donc nous, en fait, par rapport à l'émission sur le rôle de l'assureur, nous on va venir complémenter des dispositifs qui existent déjà. On va venir complémenter les remboursements de la sécurité sociale avec une complémentaire santé. On va venir apporter un complément de rente ou d'indemnité journalière si on est en incapacité. Et la retraite aussi, aujourd'hui, il y a possibilité, dans une entreprise ou en dehors de l'entreprise, de se constituer un capital pour sa retraite. Et aujourd'hui, on parlait du système des retraites qui est très coûteux en France, même si effectivement on a peut-être des niveaux de pension qui sont élevés par rapport à la moyenne européenne. À un moment donné, c'est intéressant aussi d'épargner en complément du régime obligatoire pour avoir un complément de revenu à la retraite, un capital ou une rente. Et il y a des pays aujourd'hui où la retraite par capitalisation a une place importante. En France, pas suffisamment, je pense, même si aujourd'hui, en termes de nombre d'ouvertures de contrats retraite, on n'a jamais été aussi bien qu'aujourd'hui. C'est-à-dire qu'il y a une vraie prise de conscience par les Français aujourd'hui que la retraite, ça va être compliqué d'en avoir une au niveau. Et donc, on va devoir complémenter. Et pour ça, vous pouvez avoir des dispositifs de retraite dans l'entreprise. C'est ce qu'on appelle les retraites complémentaires. Mais elles sont obligatoires. Mais votre employeur aussi peut mettre en place des systèmes de plan d'épargne retraite obligatoire. Mmh. Ce qu'on appelle le PERO ou anciennement article 83.
1: Ouais.
2: Si vous êtes cadre en général ou selon votre statut agent de maîtrise amélioré, dans la plupart des entreprises aujourd'hui,

0: Et ce capital-là va être fructifié pour être versé sous forme d'un capital ou d'une rente. Il y a des options de fiscales différentes à la sortie, mais on a le choix aujourd'hui. Et on va pouvoir, de façon volontaire et libre, complémenter pour plus tard.
1: D'accord.
0: Voilà. C'est en ça que l'assureur aujourd'hui a un rôle important, parce que on va pouvoir améliorer le remboursement de ses frais de santé, on va pouvoir obtenir des compléments d'indemnisation de la sécurité sociale, et on va pouvoir complémenter sa retraite de façon obligatoire ou pas. Et je rappelle aussi que la prévoyance en entreprise, votre employeur cotise aussi auprès d'un institut de prévoyance ou d'une compagnie d'assurance ou d'une mutuelle, et il complète aujourd'hui votre indemnisation en cas d'arrêt, même si vous êtes salarié, auprès d'assureurs privés. Ça, on a tendance un peu à l'oublier. Mmh. Aujourd'hui, vous avez dans votre fiche de paye, certes, la fameuse ligne en bas où vous voyez qu'on vous a prélevé votre complémentaire santé, mais si vous remontez dans les lignes, même avec la simplification de la fiche de paye, vous trouverez toujours une ligne invalidité, incapacité et décès. Et ça, en fait, c'est vous cotisez auprès d'un assureur privé.
1: Simplement pour rappeler, et sans débat, pardon, ni controverse politique de quelque sorte, certains parlent de charge sociale. Alors, c'est une charge qui pèse sur le salaire net, effectivement. Ouais. On peut parler aussi de cotisation, parce que ce sont des cotisations en réalité, et c'est ce qu'on appelle également le salaire différé. Hein.
0: C'est du salaire différé, voilà. Tout à fait. C'est le principe en assurance, c'est toujours le même. On verse une prime, une cotisation, on peut utiliser les deux, en échange d'une prestation. Prestation qui peut être prévue à l'avance. Mmh. C'est le cas, par exemple, typiquement d'une assurance d'essai. Si vous avez une assurance d'essai, en cas de décès, vous avez un capital de temps qui est versé. La prestation est connue. Si c'est un contrat de retraite, par exemple, la prestation, finalement, on sait comment ça va se passer si vous avez pris une rente viagère. Par contre, on ne sait pas combien de temps elle va être versée, puisque par définition, une rente viagère, si vous vivez 2 ans ou si vous vivez 40 ans, la rente elle sera versée, c'est l'engagement que prend l'assureur.
1: Très bien, merci Arnaud. On est obligé de passer à un autre thème. Celui-ci est passionnant et il aurait nécessité des développements qui auraient pu nous
0: occuper. On fera une autre émission.
1: Exactement, qui auraient pu nous occuper, qui nous occuperont probablement pendant des heures. Il y a une autre préoccupation au sortir d'un été qui a été quand même assez dramatiquement aride, caniculaire. C'est celui, alors, du dérèglement climatique, ou pour ceux qui ne croient pas à cette expression, celui de la difficulté d'assurer des risques qui deviennent de plus en plus importants. Inondations, oui. Sécheresse, grêle, tempête, incendie. Oui. Bon, là, on sort d'un épisode d'inondation, notamment dans le Gard, ce qui est malheureusement très fréquent dans ce secteur géographique. Comment on maintient un modèle d'assurance viable quand certains événements qu'on pouvait qualifier auparavant de très sporadiques, très ponctuels, deviennent en fait de plus en plus fréquents et puis de plus en plus coûteux? On va rappeler quand même les épisodes de sinistres et d'incendies en particulier en Gironde, le Cap Ferret, ceci venant 2 ou 3 ans après le bassin d'Arcachon. On se rend compte aujourd'hui qu'on a des risques qui sont de plus en plus prégnants sur le terrain du climat. Et là, l'assureur, l'agent général que tu es, a évidemment quelques mots à nous dire.
0: Alors, nous, déjà, par rapport, on n'a pas trop été touchés en Savoie.
1: Non.
0: Mais, donc, Gan Assurance a mis en place par rapport au, je sais pas comment ça s'est passé chez les autres, mais en tout cas, la compagnie Gan Assurance a mis en place des hotlines dédiées, des coupe-files, au niveau des services clients pour que, finalement, on ait des hotlines vraiment dédiées aux gens qui venaient de voir leur maison brûlée, leur voiture brûlée. J'aime bien rappeler que pour beaucoup de personnes aujourd'hui, la voiture c'est le seul bien qu'ils possèdent.
1: Oui.
0: Voilà. Les jeunes, par exemple, ils sont locataires, ils ont 2-3 000 euros à la banque, puis ils ont leur voiture. Donc, on se rend pas compte, mais on a tous les jours des clients à l'agence qui viennent, on gère beaucoup de sinistres à l'année. On se rend pas compte de la charge émotionnelle de ce qui peut se passer quand votre voiture elle est brûlée. Mm-hmm. Là, avec les événements à Chambéry.
1: Oui,
0: bon, nous, on n'en avait pas. On n'a pas eu de voitures qui ont été brûlées, mais dans la rue, il y en a eu. On se rend pas compte quand vous faites voler votre voiture, ça t'est peut-être déjà arrivé, je sais pas, mais
1: oui.
0: Il y a une charge émotionnelle qui est importante. Alors, pour une voiture, c'est important, mais alors pour une maison où tu as toute ton histoire, tout est pas papiers, tous tes souvenirs, c'est important. Donc, il y a l'aspect...

0: si tu veux, matériel et financier, mais il y a un aspect émotionnel qu'on a tendance à un petit peu à négliger. Mmh. C'est pour ça que, d'ailleurs, quand il y a un problème avec ta voiture, ta maison, la première chose à laquelle tu penses, c'est ton assureur.
1: Oui, bien sûr.
0: Récemment, moi, cet hiver, j'ai une cliente infirmière libérale qui s'est fait les ligaments croisés. Elle m'a dit, j'étais dans le transport avec le skiman là, qui l'emportait jusqu'au bas des pistes pour aller dans l'ambulance. Elle me dit, je pensais à ma prévoyance, je me disais, est-ce que je suis bien couvert? Donc, on a un rôle quand même assez important, de conseil. Et puis, le jour où ça ne va pas, le premier truc qu'on fait, c'est appeler votre assureur. Bon, par rapport aux incendies, à partir du moment où un risque il devient de plus en plus important financièrement et que sa fréquence augmente, c'est vrai que ça pose un problème au niveau de la des primes,
1: des primes
0: tout simplement. Et
1: c'est mécanique, hein,
0: sans trahir le secret des dieux.
1: Comme quand il y a plus de vols dans un supermarché.
0: Il y a plus de vols, voilà, exactement. Et aujourd'hui, les gens nous disent, mais moi, il m'arrive jamais rien, mais pourquoi mes primes elles augmentent? Oui, mais on est sur le principe de la mutualisation. Je sais que, par exemple, aux États-Unis, vous avez des zones, ça arrive en France, dans le sud notamment, vous avez des zones où aucun assureur n'a envie d'y aller. Parce que le risque incendie, parce que le risque d'ouragan, parce qu'il y a beaucoup d'ouragans aussi aux États-Unis, en Floride notamment, etc. Il y a beaucoup d'assureurs qui n'y vont pas. Donc, quand vous voyez à la télé, il y avait eu des incendies il y a quelques temps en Californie, et là, ils interviewent des gens, et les gens se disent, je suis ruiné, j'ai tout perdu. Alors, en France, on fait pas. France, on dit, faut vite que je contacte mon assureur.
1: On va expliquer pourquoi. Mmh. Parce que le risque garanti, c'est un risque aléatoire. Et lorsque cela se produit de manière
0: trop fréquente,
1: non plus aléatoire, mais plus fréquente, on perd cette notion d'aléa, effectivement. Mais, comme tu le dis justement, on a quand même des garanties, pour le coup, qui sont un peu plus importantes que de l'autre côté de l'Atlantique.
0: On a des garanties.
1: Et des pratiques qui sont quand même plus rationnelles et plus cohérentes et plus. Plus en adéquation avec les besoins des assurés.
0: Alors j'espère que ça se calmera quand même tous ces événements climatiques, même si c'est pas parti pour, parce que l'augmentation des événements climatiques et puis des charges de sinistres aujourd'hui, elles pèsent. La solution la plus simple, et ça on l'a tous constaté d'ailleurs dans tous les produits ou services de notre vie quotidienne, c'est l'augmentation du prix des choses. Mais c'est vrai que les primes d'assurance, elles ont beaucoup augmenté. Mais en face, on a quand même des sinistres qui se développent. Et je pense que c'est plus facile à comprendre pour les gens aujourd'hui de se dire, oui, et mes primes qui augmentent, ça m'ennuie. Mais en attendant, ça, c'est pas le discours d'agent, c'est le discours vraiment des clients. En attendant, moi, si ma maison, elle brûle à Bassin ou à Annecy, je serais bien content d'être indemnisé. Ce qui n'est pas le cas aujourd'hui. On parlait des États-Unis, oui, c'est très compliqué. Il y a aussi quelque chose qui est important. Bon, il y a les événements climatiques qu'on connaît, mais moi, je suis particulièrement attentif sur la sécheresse.
1: Oui.
0: Parce qu'en fait, j'ai eu le cas il n'y a pas longtemps.
1: C'est plus pernicieux, c'est plus difficile à évaluer.
0: C'est plus difficile à évaluer.
1: Parce que c'est plus diffus dans le temps.
0: C'est plus diffus dans le temps. Et en fait, votre bien, il fait un petit peu comme quand tu pars en vacances, en général, tu nettoies ton évier.
1: Ouais.
0: Qu'est-ce que tu fais? Tu laisses l'éponge sur l'évier. Mmh. Et tu pars une semaine, 15 jours en vacances. Elle a le temps de sécher pendant que tu t'amuses.
1: Bien sûr.
0: Mais après, quand tu reviens, l'éponge, elle a diminué en taille. Et puis tu vas la mettre sous l'eau et elle va gonflé. Ça fait pareil aujourd'hui sur les terrains. Donc, moi, j'ai de plus en plus de cas de sécheresse. C'est-à-dire que, par exemple, tu as un mur qui est fissuré. Et pour être indemnisé au niveau de la sécheresse, il faut un arrêté. Et tant qu'il n'y a pas d'arrêté de sécheresse sur ton lieu d'habitation, ton assureur, il t'indemnisera pas. Mais du jour au lendemain, quand il y aura un arrêté et que la commune va passer en zone sécheresse, alors là, il y a une multiplication des indemnisations. Donc, il faut espérer que ça se calme. Ça, j'ai pas de boule de cristal.
1: Non.
0: Mais en attendant, oui, les événements climatiques de cet été, ils ont une incidence directe sur les primes des clients. On a aussi, par rapport à ce qui se passe au niveau du détroit d'Ormuz aujourd'hui, le pétrole sert pas que à faire avancer des voitures ou des tracteurs ou des bateaux. Il sert aussi à faire des engrais. Et il sert aussi à faire des plastiques. Ça veut dire que même, là on parlait des habitations, mais même aujourd'hui, si tu dois remplacer le rétroviseur de ta voiture, il coûte beaucoup plus cher qu'il y a un an, est encore plus cher qu'il y a deux ans. Mmh. Donc, quand on a le coût des matières premières qui augmente fortement aujourd'hui, et c'est légitime de râler quand on fait le plein. Moi, j'ai un véhicule diesel, 2.20, ça me fait mal au cœur. Je peux pas me plaindre, mais je me dis, ça représente des sommes importantes en fin de compte quand même. Moi, j'utilise ma voiture tout le temps, voilà. Et on se dit que finalement, l'augmentation du prix des matières premières par rapport au contexte économique, si on a une vision un peu plus macro de tout ça, c'est que ça se ressent directement dans les primes d'assurance, parce que votre rétro, votre carrosserie, la peinture, tous les produits pétroliers qu'il y a, les huiles, etc. Eh bien, si vous avez le cours du pétrole qui augmente, eh bien, vous avez les charges de sinistre qui augmentent aussi. Et ça, c'est un vrai problème. On parlait des habitations, mais aussi dans l'augmentation du coût des matières premières qui sont dues aussi aux événements géopolitiques et pas qu'aux événements climatiques, ça fait que remplacer un pare-brise, ça coûte plus cher.
1: Ce qui pose difficulté quand même, je pense, c'est que ce genre de choses n'est pas porté à la connaissance du grand public, qui ignore totalement que le blocage du détroit d'Ormuz notamment, d'un deuxième détroit aujourd'hui, Bab el-Mandeb, pose non seulement des difficultés en termes d'approvisionnement de pétrole, également d'essence qui est déjà raffinée, parce qu'il y a déjà du raffinage qui est effectué en Moyen-Orient, et ce sont autant de produits qui ne peuvent pas abonder en Europe notamment, mais ce que tu nous expliques, c'est qu'il n'y a pas que le prix du carburant à la pompe qui est impactée, mais de manière générale, le prix de la plupart des produits finis, fabriqués à partir des matières pétrolières notamment.
0: Il faut savoir aussi, aujourd'hui tu parlais des produits manufacturés, il y a de plus en plus de personnes qui achètent des véhicules chinois.
1: Oui. Bon.
0: La question de l'approvisionnement, elle est sur la table aujourd'hui.
1: Oui.
0: Et quand tu as entre guillemets un pet sur ton pare-choc, sur ta Renault, ils vont pouvoir éventuellement le réparer quand il y a une petite casse, etc. Ces véhicules-là, ils te changent tout le pare-choc. Ça veut dire que pour un sinistre qui aurait peut-être coûté, 300 ou 400 euros, eh bien, en fait, ils vont te changer tout le pare-choc. Et encore une fois, c'est notre société qui évolue comme ça. On a de plus en plus de produits plastiques. Je ne sais pas si tu te souviens de la voiture de tes parents.
1: Ah bah, c'était pas du tout du plastique.
0: Voilà, le pare-choc était en métal.
1: Absolument.
0: Ou en alu, ou tout ce qu'on veut.
1: Tout à fait.
0: Ça, quand ça se rayait, c'était pas grave. Ça se cassait moins, etc. Maintenant, le moindre choc aujourd'hui, il faut changer.
1: Absolument.
0: Donc, il y a aussi nos habitudes de consommation.
1: Ouais.
0: On est sur des produits qui sont, je pense, de plus en plus fragiles, de plus en plus fins aussi, manufacturés, clairement, ça joue sur le niveau des primes. Aujourd'hui, tu as 30% des véhicules achetés, c'est des véhicules électriques. Nous, assureurs, pour l'instant, on n'a pas forcément le recul nécessaire pour se dire, on va assurer de la même façon un véhicule électrique qu'un véhicule thermique. Pourquoi ? Parce que si ton fameux véhicule chinois, j'en parlais avec un client cet après-midi, ton fameux véhicule chinois, s'il tombe en panne t'as un accident de la circulation et ton véhicule il va dans un garage et que la fameuse pièce dont tu as besoin pour réparer ton véhicule, elle met un mois ou deux mois à arriver, où elle est très difficile à trouver parce que c'est des voitures qui sont assez nouvelles, assez récentes, qu'est-ce qui va se passer ? Ton assureur, lui, il va payer des frais d'immobilisation. Et au bout d'un moment, on parlait de prestations tout à l'heure, les prestations sont limitées en montant. Eh bien, si ton assureur, par exemple, paye 15 jours de gardiennage pour ta voiture et ça doit continuer parce que t'as pas la pièce, c'est toi qui vas payer.
1: Oui.
0: Voilà. C'est ça aussi, c'est difficile de tout résumer, mais c'est ça aussi qui fait que le prix des primes d'assurance augmente aussi. Il y a notre mode de consommation, il y a l'origine des produits, il y a les événements climatiques et il y a aussi l'augmentation, la fréquence des sinistres. Il faut savoir aussi que pendant le Covid, il y a un nombre d'accidents domestiques qui a explosé.
1: Donc on était à la maison, on bricolait,
0: on se faisait
1: dans
0: plus mal.
1: Dans le jardin.
0: Dans le jardin, donc il y a eu beaucoup d'accidents domestiques. Et inversement, il y a eu beaucoup moins d'accidents de la circulation parce qu'on circulait moins. Tout peut s'expliquer à un moment donné. Mais c'est vrai qu'un assureur, ça s'appelle chez nous, ça s'appelle un actuaire. C'est une personne qui est chargée de calculer, en fait, de mettre un prix par rapport à un risque qu'on assure. Il y a certains risques, c'est difficile à évaluer. Ouais.
1: Alors, il nous reste peu de temps. Ça va, on a encore quelques minutes, d'autant qu'on a commencé un petit peu en retard. À cause de
0: bouchons.
1: À cause de bouchons entre Chambéry et Aix-les-Bains, où on se rend et où on anime cette belle émission de radio. On peut pas passer évidemment à travers, outre toutes expressions utiles, l'IA, l'intelligence artificielle, bien sûr. Hein. C'est un point que tu as souhaité, que j'ai souhaité aborder. Alors peut-être en conclusion, hein, mais on va prendre le temps nécessaire. L'intelligence artificielle va-t-elle révolutionner entre autres, le monde de l'assurance?
0: Alors, je pense qu'elle est, elle est en train de le révolutionner.
1: Voilà.
0: Là, on ne parle pas forcément d'IA générative, hein, comme on a la plupart d'entre nous sur notre téléphone. On fait des interrogations sur Claude, ChatGPT. Dans les assurances, c'est un petit peu différent. Déjà, je pense que les compagnies d'assurance, elles voient l'intelligence artificielle non pas comme un remplacement d'eux, mais un complément d'eux. Aujourd'hui, alors nous, c'est pas le cas, mais il y a certaines compagnies, j'ai appris ça il n'y a pas longtemps. L'expert, quand tu as un accident, il prend une photo. Et il peut expertiser sur pièce, quoi. C'est-à-dire qu'il peut statuer sur la photo en fonction si c'est une rayure, etc. C'est télétransmis et tout ce que tu veux. Et après, les règlements, ça arrive de chez l'expert. L'expert, il valide, il fait une estimation, il valide le montant, c'est rerouté à la compagnie d'assurance, elle paye le réparateur, le sinistre est réglé, terminé. Aujourd'hui, il y a des intelligences artificielles qui arrivent à, donc, savoir, à chiffrer, en fait, sur pièce, donc avec la photo, qui arrive à savoir combien ça coûte.
1: D'accord.
0: Et qui peut même commander les pièces.
1: Ah oui.
0: Voilà. Donc, c'est un gain de temps, je pense, pour un certain nombre de dossiers de gestion de sinistres. C'est une aide aussi pour les compagnies parce que l'intelligence artificielle, elle est artificielle, mais elle est surtout intelligente. Donc, elle arrive à détecter les fraudes. Ça, en assurance, ça marche très très bien.
1: Ouais.
0: Les IA aujourd'hui arrivent à détecter la fraude en assurance.
1: D'accord.
0: Bah, qui dit fraude dit refus d'indemnisation.
1: Bien
0: si
1: sûr.
0: La fraude est caractérisée,
1: ouais.
0: J'ai l'impression d'être un gendarme. Mais si la fraude est caractérisée, du coup, il n'y a pas d'indemnisation.
1: Est-ce que tu peux nous expliquer par quel mécanisme l'intelligence artificielle parvient à mieux détecter la fraude que l'intelligence humaine?
0: Ça peut être, par exemple, sur des photos qui ont été trafiquées elles-mêmes par l'intelligence artificielle.
1: D'accord.
0: Voilà. L'intelligence artificielle arrive à savoir aujourd'hui si une photo...
1: Ce sont des trackers, quoi, en fait.
0: Ouais, c'est des trackers. Elle arrive à savoir si la photo est authentique ou trafiquée.
1: Ouais.
0: L'intelligence artificielle, aujourd'hui, elle arrive à savoir dans quel sens la rayure a été faite. Donc, si un assuré déclare qu'un accident de la circulation, bah oui, j'étais... l'expert aurait pu, hein,
1: l'expert
0: mais c'est parfois
1: pu,
0: plus fin.
1: Oui.
0: Eh ben, oui, voilà, ce qui s'est passé, c'est qu'il y a un vélo qui est passé, il m'a rayé, machin. Elle va savoir si c'est un rayon ou un coup de tournevis. Et
1: pour te refaire la portière.
0: Pour te refaire la portière, voilà.
1: Ouais.
0: Typiquement, t'as une rayure sur la portière avant droite, t'en avais une aussi sur la portière avant gauche. Assez rapidement, l'intelligence artificielle, elle arrive à savoir l'antériorité de, à connaître l'antériorité de la rayure. Voilà. Et ça aide vraiment pour la fraude. Après aujourd'hui, et nous on espère pas parce que c'est quand même notre modèle économique en tant qu'agent, c'est de pas être remplacé par l'intelligence artificielle. Je pense que l'intelligence artificielle aujourd'hui dans les assurances peut aider à régler un certain nombre de situations. La fraude, ça peut aussi par rapport à des modèles mathématiques. On parle de data center aujourd'hui qui consomment énormément d'électricité. C'est pas pour rien. C'est que l'intelligence artificielle, elle est mise à profit dans un certain nombre de services.
1: Oui, ça consomme une énergie considérable.
0: Ça consomme une énergie considérable.
1: Un petit peu comme la crypto-monnaie.
0: Un peu comme la crypto, toute la blockchain derrière, on se rend
1: ça.
0: Pas compte. Mais c'est
1: considérable.
0: C'est considérable.
1: En termes d'électricité.
0: En termes d'électricité. Il y a, je sais plus quelle femme politique qui disait quand vous envoyez un mail, c'est la consommation d'une heure d'un frigo en électricité. Bon, tout ça pour dire que l'intelligence artificielle se développe énormément. Nous, on voit ça comme un plus dans notre métier. Mais je parlais tout à l'heure de charge émotionnelle. L'intelligence artificielle remplacera jamais quelque part, pas la compassion, mais la charge émotionnelle, le transfert de parce qu'on est des humains malgré tout. Quand vous êtes sinistré, vous êtes quand même bien content d'avoir quelqu'un au téléphone. Ce matin, c'est le hasard de l'émission. Je comptais pas me réveiller à 6h29. Je comptais me réveiller plutôt vers 7h. J'ai mis mon réveil à 7h.
1: Ouais.
0: À 6h29, j'ai une personne qui a un dégât des eaux chez elle.
1: Incroyable.
0: Voilà. Et qui, la première chose qu'elle a été allée chercher des serviettes.
1: Elle t'appelle.
0: et elle m'a appelé. Ouais. Alors, j'ai pas répondu tout de suite parce que je dormais, mais en une journée, on a trouvé une solution partielle à son problème, et ce soir, on lui a trouvé une solution pour qu'elle puisse, elle peut pas dormir chez elle, donc une solution pour qu'elle puisse aller à l'hôtel pendant quelques jours.
1: Voilà. C'est satisfaisant.
0: C'est satisfaisant, ouais. Je suis pas sûr qu'aujourd'hui, l'intelligence artificielle puisse remplacer ce traitement. Parfois, on a des situations complexes aussi, dans la gestion de sinistres, et on pense aujourd'hui que l'appréhension d'un problème, en tout cas, elle peut se faire aussi bien par l'intelligence artificielle que par un humain. Et je sais pas si vous avez remarqué, mais des fois vous posez des questions, tu poses une question à l'intelligence artificielle, elle répond complètement à côté, et c'est toi qui vas la corriger, et elle va te dire ah mais oui, en fait tu avais raison. Donc, faut pas forcément prendre argent comptant de ce que peut apporter l'intelligence artificielle. Moi, encore une fois, je pense que c'est un vrai plus dans notre métier. Nous, on l'utilise tous les jours à l'agence pour rédiger les courriers, pour faire le point sur les garanties qui sont apportées. Est-ce qu'on peut monter ce dossier, pas ce dossier? Bien sûr, on a une équipe de souscription qui s'occupe de ça au siège. Mais l'intelligence artificielle, effectivement, ça peut nous faire gagner du temps. Je pense pas que nous, ça va nous remplacer. En tout cas, pas tout de suite, j'espère.
1: On a un dernier thème, rapidement, mais c'est, j'allais dire, la rapidité n'est pas forcément associée ou conjuguée à l'importance du thème. C'est celui des nouveaux risques des entreprises, qui mériterait quand même que tu nous dises quelques mots.
0: Alors, les nouveaux risques, quand on parle de nouveaux risques aujourd'hui, c'est particulièrement relatif à la cybersécurité.
1: Oui.
0: C'est-à-dire qu'aujourd'hui, vous l'avez dans la plupart des contrats d'assurance, il y a un volet protection juridique qui existe depuis quand même un certain nombre d'années, et vous avez le risque cyber. Le risque cyber, on voit bien dans l'actualité des candidats à la présidentielle qui se font finalement spoiler leur image, on leur invente des faux propos, des fausses réunions, tout ce qu'on veut. En assurance, la cybersécurité, c'est vous avez une entreprise et vous êtes victime de pirates en fait informatiques, qui sont capables de rentrer dans votre système, de vous piquer des données, de vous rançonner. On a eu le cas il n'y a pas longtemps avec un expert comptable. Il avait c'est comme dans un film. Il se faisait rançonner par des Nord-Coréens. Là, on a l'impression d'être dans un film. Mais aujourd'hui, on organise, nous, régulièrement, avec notre syndicat AGA, syndicat d'agents, et la gendarmerie nationale, des colloques sur la cybersécurité, parce que c'est un risque aujourd'hui qui est vraiment là, qu'on n'arrive pas toujours à bien appréhender, mais ça fait quand même quelques années, donc maintenant, on arrive à éviter ces risques-là, mais à faire de la prévention aussi. On conseille à nos clients, il y a des préventeurs dans les entreprises, dans les compagnies d'assurance, c'est des experts partenaires qui peuvent vous aider à instaurer des mesures de cybersécurité.
1: Et les cyberattaqueurs, ce sont des êtres humains ou ce sont des concepts qui sont créés par l'intelligence artificielle?
0: Alors, moi, je vois, c'est plutôt des humains, selon moi, mais à l'heure actuelle, l'intelligence artificielle, elle est tellement développée. Tesla arrive à faire des voitures autonomes. Bon, pourquoi on n'arriverait pas à créer des pirates autonomes? Donc oui, moi je crois que c'est tout à fait possible.
1: Tout à fait envisageable.
0: J'ai eu un cas, moi, chez un de mes clients, c'est assez, vous allez voir, hein, c'est quand même, c'est assez énorme. Vous savez, quand vous avez un problème, vous appelez une hotline. Et cette hotline va vous dépêtrer pour des problèmes informatiques. Eh bien, il y a un piratage à ce moment-là.
1: Incroyable.
0: Voilà. Et en fait, le pirate est rentré dans les données de l'entreprise et a utilisé des données personnelles des salariés pour aller souscrire des emprunts. Voilà. Sur des sites en ligne, etc. Donc, ça peut aller très, très loin. Là, l'entreprise, elle a un préjudice, pas financier directement, mais elle a un préjudice d'image par rapport à ses salariés. Imaginez si demain, vous avez des courriers, t'es avocat, t'as des courriers confidentiels entre ton client et toi qui partent, qui se retrouvent, sur Internet, le Darknet, etc. Bon. Nous, on peut conseiller nos clients avec des réseaux de préventeurs pour mettre en place, des conseils pour prévenir ces nouveaux risques. Tu parlais de nouveaux risques. Et après, nous, on va intervenir en assurance. En général, après une cyberattaque, il faut prendre des décisions rapidement et les entreprises, surtout, ne savent pas comment faire. Et à ce moment-là, on fait intervenir des experts pour stopper l'hémorragie.
1: D'accord.
0: Et pouvoir reprendre le travail assez vite et limiter les pertes d'exploitation. C'est essentiellement ça quand tu fais référence à des nouveaux risques. Après, aujourd'hui, On peut tout assurer, pratiquement. On peut assurer l'émetteur radio de Radio Grand Lac, ouais. Par exemple. C'est quelque chose qu'on assure à mon agence. Mais aujourd'hui, comme il y a des nouvelles technologies, il y a des nouveaux usages, des nouvelles responsabilités, des nouveaux métiers, oui, on assure des nouveaux risques. À partir du moment où on arrive à évaluer ce risque et à mettre en face un prix, on peut assurer. À partir du moment où il y a des sinistres trop fréquents, on a du mal, l'assureur, il n'ira pas.
1: Et puis, pour terminer cette émission, c'est une question ouverte. Le métier d'assureur, c'est la tienne. Hein.
0: Ouais.
1: Le métier d'assureur est-il en train de changer, prévenir plutôt qu'indemniser?
0: Oui, je pense que le métier d'assureur, il est en train de changer. Bien sûr, on est là pour payer des sinistres, mais je crois qu'aujourd'hui, ce qui nous fait défaut, en tout cas ce qu'on entend parfois, on entend souvent assureur-voleur. Bon. Pourquoi ? Parce que en fait, un contrat d'assurance, c'est un contrat. Quand vous regardez le nombre de pages, c'est comme un contrat de construction.
1: Oui, absolument. Oui.
0: C'est un contrat qui est extrêmement réglementé. Mmh. Ce qui fait que parfois, on peut avoir mauvaise réputation. C'est à partir du moment où on a des insatisfactions.
1: Mmh.
0: Et à partir du moment... Alors, je fais pas de généralité, mais souvent, quand il y a un mécontentement, c'est qu'il n'y a pas une bonne indemnisation. Et donc, c'est peut-être aussi à nous, assureurs, de prendre plus de temps avec nos clients pour pouvoir mieux évaluer les risques.
1: Un déficit d'explication,
0: peut-être. Un déficit d'explication. Voilà. Aujourd'hui, vous pouvez parfois trouver moins cher sur Internet.
1: Ouais.
0: Vous aurez un contrat. Vous n'aurez pas d'explication.
1: Sans accompagnement.
0: Sans accompagnement. Dernier exemple en date, un de mes amis était chez un assureur en ligne. Je lui dis, moi, j'ai l'assistance à 0 km. Tu tombes en panne en bas de chez toi, c'est garanti. Non, mais moi, je suis là, c'est moins cher, c'est mieux. Bon, ok. Deux semaines après, il me rappelle, il me dit, tu m'as porté la poisse parce que ma voiture est tombée en panne et j'étais en bas de chez moi, ça m'a coûté 250 €. Ah bon, pourquoi? Ben, moi, j'avais l'assistance à 30 km. Bon, voilà. Là, t'as un exemple concret de... Donc, nous, ce que je veux dire par là, Benjamin, c'est que notre métier, il est en train de changer parce qu'on n'a jamais été autant dans le rôle de conseil. À partir du moment où on prend le temps avec nos clients, et parfois ils nous disent, oui, mais vous voulez qu'on se voit, mais pourquoi? Ben, faire le point. Oui, mais c'est parce que vous voulez me vendre un nouveau produit. Non, c'est que juste le jour où vous aurez un sinistre qui arrive, et que finalement votre maison, les combles, vous les avez transformés en chambre, et c'est pas 4 pièces que vous avez, mais c'est 7 pièces, l'indemnisation, elle est pas la même.
1: Évidemment.
0: Parce que c'était pas, on n'assure pas la même chose. Voilà, je pense que notre métier, il est en train, plus que jamais, de se professionnaliser.
1: Ouais.
0: Et moi, je suis pas inquiet par rapport à la concurrence, notamment la concurrence sur Internet. On a encore vraiment de belles années devant nous, en tout cas les agents.
1: Ça veut dire que l'assurance de proximité a un avenir à l'heure de toute digitale.
0: Je pense, sinon j'aurais pas investi.
1: Hein, clairement.
0: Ouais.
1: Hein.
0: Ouais.
1: Bon, écoute, je te remercie pour toutes ces explications, pour cette vulgarisation du métier d'assureur, d'agent général. Je pense que ça aura servi à chacune et à chacun.
0: J'espère.
1: En complément de ton émission bimensuelle, dont la prochaine...
0: C'est la semaine prochaine,
1: c'est
0: jeudi à 11h.
1: C'est jeudi prochain à 11h. Pour ce qui concerne le grand bain de l'écho, la prochaine émission, c'est pas pour tout de suite, parce qu'il y a quelques petits rendez-vous extérieurs qui ne nous permettront pas d'être disponibles le 15 octobre prochain. Donc nous nous retrouverons le 19 novembre. Si mes souvenirs sont bons, et je rappellerai, comme je l'ai fait juste après la pause,
0: moi, j'y serai, hein.
1: Que le salon du chocolat,
0: j'adore
1: où tu seras, où je serai également, où notre cher directeur d'antenne Jean-Pierre sera présent, en compagnie de notre présidente Sandra, de Laurine, de Christophe, de bien d'autres encore. Le tout se déroulera comme chaque année au Casino Grand Cercle d'Aix-les-Bains. Bienvenue le 10 octobre pour la 9e édition du Salon du Chocolat et des Gourmandises.
0: Moi, j'y serai, j'achète tous mes chocolats de Noël à ce moment-là.
1: C'est un vrai trésor de guerre.
0: Ah oui.
1: Très très bonne soirée à tous et à toutes. Excellente fin de semaine et à très vite.
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